0: technique du détonateur expliquerait qu'on ait évité le pire mardi soir. Le ministre de l'Intérieur n'a pas voulu se livrer à des spéculations sur l'origine du drone et les auteurs de l'attaque. Alexander Dobrin a toutefois estimé que la menace est susceptible d'impliquer des puissances étrangères. Le ministre a néanmoins estimé qu'une telle attaque ne pouvait qu'être le fait de professionnels. L'Allemagne est déjà depuis des mois l'objet d'opérations d'espionnage et d'autres cyberattaques. La crainte existe désormais qu'une attaque à l'explosif comme à Leipzig mardi se reproduise, avec cette fois une issue tragique. Le ministre de l'Intérieur a reconnu qu'une course contre la montre opposait les autorités aux auteurs d'attaques toujours mieux équipés. Pascal Thibault, Berlin RFI.
1: Et ce mercredi également, l'ambassadeur ukrainien en Allemagne a lui pointé du doigt directement Moscou dans un entretien à la télévision Welt TV. Qui d'autre cela pourrait être à part la Russie, a lancé Oleksiy Makeyev, proposant à l'Allemagne l'expertise ukrainienne en matière de drones. L'actualité de ce mercredi 5 août, c'est aussi cette 7e session de négociations à Rome entre Israël et le Liban. Des discussions visant à organiser le retrait des forces israéliennes du pays du Cèdre. Mais sur le terrain, la réalité prend une toute autre direction. Selon une enquête du quotidien israélien Haaretz, l'armée israélienne s'installe durablement dans le sud du Liban où elle contrôle désormais une vaste zone tampon. Michel Paul à Jérusalem.
2: C'est une véritable bande de sécurité de près de 600 km² que les militaires israéliens sont en train de façonner au sud Liban, s'appuyant sur des images satellites et des constatations de terrain. Haaretz révèle un aménagement d'envergure. Au moins 7 nouvelles bases militaires ont été construites, reliées par des kilomètres de routes logistiques, s'enfonçant jusqu'à 12 km à l'intérieur du territoire libanais. Sur place, l'armée israélienne applique une politique de destruction ciblée. Le quotidien décrit une stratégie au contraste saisissant. Les villages suspectés d'avoir abrité des positions ou des infrastructures du Hezbollah sont quasi intégralement rasés par les engins de chantier, les énormes bulldozers D9. À l'inverse, les localités où les habitants et le mouvement chiite ne sont pas impliqués dans les combats sont laissés intacts. En bétonnant ainsi sa présence, l'État hébreu cherche à créer une nouvelle réalité sécuritaire durable à sa frontière nord, au moment même où Beyrouth espère négocier un retrait progressif des troupes de l'armée israélienne. Michel Paul, Jérusalem, RFI.
1: Et je vous le disais, donc, on a appris ce mercredi qu'Israël avait de nouveau frappé le sud du Liban, faisant au moins un mort et 11 blessés. L'armée israélienne se justifie en accusant le Hezbollah pro-iranien d'avoir violé le cessez-le-feu. Par ailleurs, la journaliste de l'AFP, Christina Hassi, qui avait perdu une jambe dans une attaque israélienne sur le sud du Liban il y a bientôt 3 ans, sera mise à l'honneur lors d'une cérémonie pour la liberté de la presse organisée en novembre prochain à New York. Le 13 octobre 2023, une frappe avait tué le journaliste vidéo de l'agence Reuters, Issam Abdallah, et blessé 6 autres reporters, dont la journaliste de l'AFP, Christina Hassi, alors qu'ils faisaient leur travail dans le sud du Liban, près de la frontière avec Israël. Vous écoutez bien RFI, il est 2h06 ici à Paris, minuit 6 en temps universel et 1h06 à Kinshasa où on se pose la question comment enrayer la propagation du virus Ebola en République démocratique du Congo. Le directeur de l'Organisation mondiale de la santé, l'OMS, et le directeur d'Africa CDC, le Centre africain de contrôle et de prévention des maladies, ont été reçus à Kinshasa, la capitale donc congolaise, par le président Félix Tshisekedi. Dans le pays, 5 provinces sont désormais touchées par l'épidémie et les experts craignent une propagation du virus, notamment le long du fleuve Congo, axe majeur de déplacement de population dans le pays. Ce mercredi, un bateau suspect provenant de Kisangani a été intercepté. Les passagers ont été pris en charge, le temps de contrôler leur état de santé. Les explications à Kinshasa de Pauline Azidi.
3: Avant d'arriver à Maluku et d'être pris en charge par les autorités dans cette localité située au nord de Kinshasa, le Yingfeng 2 a navigué plusieurs jours sur le fleuve Congo. Il a quitté Kisangani, capitale provinciale de la Tshopo, ville récemment touchée par l'épidémie entre le 19 et le 21 juillet dernier. Et lors de son passage dans la Mangala, la province voisine, un passager est tombé malade et a présenté des symptômes proches de ceux d'Ebola. Cette personne est donc descendue du bateau et a été prise en charge au centre de santé de Bongela. Elle est ensuite décédée lors de son transfert à l'hôpital de référence de la zone de Pimou. Aucun prélèvement n'a été fait avant son inhumation, mais son tableau clinique a alerté les autorités qui ont donc retracé son parcours et mis le bateau sous surveillance. Maintenant, la priorité, c'est de remonter les cas contacts de cette personne et de vérifier si à Maluku, du côté des passagers arrivés dans la province de Kinshasa, il y a des profils à risque, mais aussi tout le long de son voyage sur le fleuve. Le navire a fait plusieurs escales depuis la Mangala, autant de zones sur lesquelles il va falloir investiguer. Pauline Azidi, Kinshasa RFI.
1: Les États-Unis ont par ailleurs annoncé mercredi avoir alloué plus de 242 millions de dollars supplémentaires pour lutter contre l'épidémie d'Ebola qui s'intensifie dans le pays, ce qui porte à plus de 500 millions de dollars l'aide financière directe apportée par Washington en réponse à cette épidémie. Il était l'une des plus grandes plumes françaises, couronnée par le prix Goncourt pour son roman John l'Enfer en 1977. L'écrivain Didier Decoin est décédé ce mercredi à l'âge de 81 ans des suites d'un cancer. Il avait entre autres aussi présidé l'Académie Goncourt entre 2020 et 2024. Retour sur son parcours avec Noémie Leweller.
4: Romans, mais aussi films et séries, Didier Decoin aimait les histoires nourries par des imaginaires riches et créatifs. Il a commencé sa carrière comme journaliste au quotidien France Soir et a publié son premier roman des 20 ans, Le procès de l'amour. Il en écrira une trentaine d'autres, dont L'enfant de la mer de Chine, Meurtre à l'anglaise ou Madame Seyerling. En 1977, il a décroché le prix Goncourt pour John l'Enfer. Son dernier roman, Mépops, est sorti en avril dernier. Il se déroule dans le sud des États-Unis à l'époque de la ségrégation. Mais Didier Decoin était aussi un scénariste prolifique pour le cinéma et la télévision. Il a notamment travaillé aux côtés des réalisateurs Marcel Carné, Henri Verneuil et Lucas Bellevaux. Il a également dirigé la fiction de France 2 pendant 3 ans et a reçu en 1999 le 7 d'or du meilleur scénario pour une mini-série sur le comte de Monte Cristo. Selon son souhait, il sera enterré face à la mer à Auderville, dans le Cotentin.
1: La biographie de Didier Decoin, couronnée par le prix Goncourt en 1977 et décédée ce mercredi à l'âge de 81 ans, vous était présentée par Noémie Leweller du service culture de RFI. Et c'est ainsi que se referme ce journal. Tout de suite, vous retrouvez Fais ton boucan. L'information revient dans 50 minutes sur RFI.
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20: Aujourd'hui, mercredi 5 août, on commence par les incendies qui se poursuivent. Même si les températures sont redescendues et que quelques averses ont eu lieu, la végétation reste sèche. La preuve en est que les incendies donc continuent. Lundi, c'était un départ de feu à Arins-Marsous, dans le Val d'Azun, suite probablement à la foudre. La mairie précise que le feu s'est déclenché sur les crêtes de Bissareille et les pentes d'Aoubès et ne représente aujourd'hui pas de danger pour les habitations du village. Cet incendie toujours en cours hier mardi. Les pompiers continuent à gérer sur place la situation et la mairie rappelle qu'il est inutile d'appeler le 18 ou les services de la mairie puisqu'ils sont au courant. Concernant la circulation, la route du Tech reste ouverte à la circulation. Toutefois, il est déconseillé de s'approcher du secteur sans raison impérieuse, étant donné le risque de chute de pierre. Si dans le cas présent, le feu était d'origine naturelle, le parc national des Pyrénées rappelle ce matin que les feux sont interdits dans le parc, car non seulement il s'agit de destruction d'habitats et de ressources alimentaires pour la faune et la microfaune, non seulement il y a un risque d'incendie, non seulement le feu peut couver pendant plusieurs jours sans que le s'en rendre compte, mais de plus la moindre étincelle peut entraîner encore d'autres incendies au loin. Alors s'il vous plaît, pas de feu ni de réchaud dans les espaces forestiers ou à 200 mètres, jusqu'à 200 mètres de ces massifs forestiers. C'était ce lundi que la foudre a touché, vous l'avez peut-être entendu, deux randonneurs dans les Hautes-Pyrénées. Ils étaient avec un groupe de 15 randonneurs sur le GR10 à 2700 mètres d'altitude au-dessus de Cauterets, quand l'un a été touché au thorax et l'autre à la tête. Ils ont rapidement été transférés par hélicoptère aux hôpitaux de Tarbes et de Pau, où ils sont maintenant hors de danger. On rappelle que le département était en vigilance jaune orage. Donc prudence lors de ces orages en montagne. Un tremblement de terre, l'aviez-vous ressenti? C'était ce lundi qu'un tremblement de terre a eu lieu de magnitude 3,7, suffisamment puissant pour que cela fasse trembler les murs des habitations sur Lourdes, voire que ça réveille la population. Cela dit, il n'a pas fait de dégâts. L'épicentre était situé sur la commune de Berberust et cela nous rappelle que la région est la plus sismique de France métropolitaine. Pour en découvrir plus sur les séismes, eh bien vous visiterez avec intérêt l'espace épicentre, anciennement connu pour être la maison de la connaissance et du risque sismique, situé au pied du pic du Gers à Lourdes. Et puis hier avait lieu une opération de sensibilisation des agriculteurs organisée par le collectif Court-Circuit sur le marché d'Argelès-Gazost. Symboliquement, les éleveurs, les maraîchers, bref, tous les paysans étaient venus nombreux avec des bidons pour rappeler à la population essentiellement touristique actuellement que l'eau pour nourrir les plantes et qui nous nourrissent manque au point que certains des agriculteurs puisent dans le réseau d'eau potable. Cette opération voulait aussi marquer le sentiment d'abandon ressenti. En réponse, la maire d'Argelès-Gazost, Gaëlle Valin, qui était venue sur place, a indiqué qu'un plan d'alimentation territoriale était en préparation et que les paysans seront amenés à y participer. Et puis on termine par un pèlerinage qui a lieu depuis hier, pèlerinage de la Grande Fâche, à 3006 mètres d'altitude au-dessus de Cauterets. Il perpétue une tradition née de ce qui aurait pu être un drame. En octobre 1941, en effet, Maïté Chevalier Montagnarde a échappé à la mort après une chute. Grâce à son piolet qui, après s'être brisé contre la glace, il y avait de la glace à l'époque en montagne, plus qu'aujourd'hui, s'est miraculeusement, coincé entre deux rochers, juste avant qu'elle ne tombe dans le vide sur la face nord. Elle a alors poussé ses compagnons à ériger une statue de la Vierge au sommet. C'est en 1942 que la promesse est tenue et depuis chaque année, le pèlerinage a lieu et la statue de la Vierge est montée et fixée pour l'occasion. Un pèlerinage qui a lieu sur deux jours. Le départ était hier le 4 août pour rejoindre le refuge vallon du Marcado et il réunit également des montagnards espagnols de Saragosse qui doivent être à l'heure actuelle en train de monter vers le pic de la Grande Fâche. Voilà pour l'actualité de ce 5 août 2025. Bonne journée à tous et à toutes.
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15: À Puy-Darieux, sur les hauteurs du lac, une ancienne bâtisse abrite depuis 1995 la Maison de la Nature et de l'Environnement des Hautes-Pyrénées. Un lieu de sensibilisation, mais aussi une structure qui pilote des actions concrètes sur le terrain, notamment via son pôle Arbres et Paysages 65, qui relance à la rentrée sa campagne de plantation de haies et d'arbres champêtres. Un programme qui prend un relief particulier alors que les épisodes de canicule se multiplient. Avec moi, Héloïse, au téléphone de la Maison de la Nature et de l'Environnement à Puy-Darieux. Bonjour Héloïse.
17: Bonjour.
15: Alors, quel est votre rôle exactement à vous, Héloïse, au sein de la Maison de la Nature?
17: Je suis chargée de communication et de gestion de projet. Donc, mon travail consiste à m'occuper de la communication de l'association, à organiser nos différents événements, à préparer les séjours éducatifs que l'on reçoit toute l'année à la Maison de la Nature, et également de dynamiser la vie associative donc avec nos bénévoles.
15: Alors, vous avez déjà un petit peu présenté cette Maison de la Nature. Est-ce que vous pouvez nous en dire un petit peu plus? Et pourquoi est-ce qu'elle a été créée?
17: Alors, la Maison de la Nature, effectivement, comme vous l'avez dit, en fait, a été créée en 1995 par une initiative communale. Donc, on est une association d'éducation à l'environnement. On sensibilise, on informe donc à l'environnement aussi bien donc des publics jeunes que adultes. Donc, par l'intermédiaire de séjours éducatifs, mais également à la journée. Nous avons effectivement un pôle arbre et paysage, donc on sensibilise à l'arbre hors forêt. Donc ce pôle du coup permet en fait d'accompagner des agriculteurs, des particuliers, des collectivités, donc à planter de la haie champêtre et faire de la gestion durable des haies. On fait aussi la promotion des essences locales. Ce pôle est assez complet. On a également un pôle donc d'accompagnement des territoires. Donc on va accompagner les territoires donc des Hautes-Pyrénées mais également du Comminges sur des programmes de transition écologique, et nous avons également un gîte de groupe donc avec de l'hébergement et de la restauration. Donc ça nous permet en fait d'accueillir aussi bien donc des scolaires et des centres de loisirs, mais également du public, des particuliers qui souhaiteraient se réunir donc au sein de notre gîte. Et au sein de notre gîte, nous avons des jardins pédagogiques. Donc ces jardins, ils nous permettent de faire des animations, mais également donc d'avoir des légumes. Et ces légumes, on va pouvoir les cuisiner donc au sein du gîte et les proposer à notre restauration.
15: Donc là, concrètement, quelles sont vos missions au quotidien? On imagine des animations pour le grand public, mais qu'est-ce que vous allez faire, par exemple, cet été là pour promouvoir un peu ce que vous faites au niveau de la Maison de la Nature, en termes d'événements, mais également en termes d'actions concrètes sur l'environnement?
17: Sur l'été, on va proposer donc sur l'événementiel, enfin sur la programmation d'ateliers de sorties, on a proposé donc des sorties biodiversité, donc par exemple à la tourbière de Clarins. Une balade guidée, donc là en partenariat avec la communauté de communes du plateau de la Meusan. On reçoit également des stages BAFA au sein de notre structure. Donc ce sont des stages qui sont encadrés par l'association Les Francas d'Occitanie. On a également, donc là samedi, ma collègue du pôle arbre et paysage a encadré une récolte de graines en végétal local. Donc là, c'est proposé donc à des bénévoles ou des personnes tout simplement intéressées à venir récolter des graines. Pour ensuite, ces graines vont nous permettre d'avoir des plants cet hiver. On propose également des écoles buissonnières des familles. Ce sont des ateliers donc à faire en famille. Donc là, on en a proposé un en juillet et un prochain là le mercredi 26 août. Ce sont des après-midi où les familles peuvent faire des activités avec une thématique donc en particulier. Donc là, au mois d'août, ça va être la fabrication de cabanes. On va faire également des balades. Donc là, il y a une balade qui est organisée sur les arbres remarquables à Tarbes le 22 août. Donc voilà, on va dire un calendrier assez complet cet été.
15: Donc là, aujourd'hui, votre pôle Arbre et Paysage 65, il relance sa campagne de plantation pour la rentrée prochaine. Avec les vagues de chaleur de cet été, en quoi est-ce que planter une haie n'est pas seulement un geste esthétique, c'est également un outil concret face au changement climatique? Est-ce que vous pouvez expliquer pourquoi est-ce que c'est important de planter des haies et des arbres, et pourquoi est-ce que ce programme est devenu essentiel avec les actualités?
17: Alors effectivement, le pôle Arbre et Paysage, c'est un pôle qui va donc accompagner à la plantation de haies. Donc effectivement, planter une haie, c'est parce qu'une haie, c'est, on va dire, il y a plusieurs rôles en fait. L'arbre champêtre, il a plusieurs rôles dans la plantation. Alors moi, je suis pas spécialiste, on va dire, de ce pôle-là. En tout cas, l'arbre va pouvoir apporter donc de la fraîcheur, va pouvoir être améliorer la qualité du sol. Du coup, ça va favoriser par exemple l'infiltration de l'eau. Ça va permettre du coup d'avoir un microclimat, puisque en fait, si la haie est plantée au niveau des cultures, elle va protéger les cultures et les animaux du vent, c'est important, et également du soleil et de la chaleur. C'est une barrière à ces éléments. Ça va être un refuge pour la biodiversité, donc ça va permettre d'abriter la faune sauvage. on parle de corridor écologique. Voilà, et ça va aussi favoriser l'alimentation de certains d'animaux. Et un arbre, du coup, ça stocke le carbone. Donc on peut parler d'amélioration de la qualité de l'air, parce qu'en stockant, l'arbre va stocker du carbone et va donc libérer de l'oxygène. Donc en fait, l'arbre, il a tous ces rôles-là. Effectivement, planter des haies va en fait favoriser tous ces rôles de l'arbre.
15: Donc là, concrètement, comment ça se déroule un projet comme ça? Comment se fait la prise de contact? Comment on arrive jusqu'à la plantation? Qui peut en bénéficier?

0: souvent, en fait, on demande à la personne combien d'arbres elle veut planter. On plante un arbre par mètre. On appelle ça des mètres linéaires. Donc, c'est comprendre à peu près l'ampleur du projet. Mes collègues vont les accompagner, en fait, vraiment de A à Z. C'est-à-dire qu'on va monter le dossier. Donc, c'est créer la séquence de plantation. Donc, c'est savoir quelles essences on va mettre au sein du projet. Ensuite, il y a un dossier administratif à remplir, puisqu'en fait, ces projets sont financés. Donc, pour qu'il y ait un minimum de reste à charge aux planteurs. Donc, l'agence de l'eau à Bourg-Garonne et la région Occitanie financent une partie de ces projets et peuvent s'ajouter également à ces financements, des financements donc selon d'autres critères, vont s'ajouter en fait à ces subventions et donc encore diminuer le reste à charge. Voilà, pour vous donner un ordre d'idée, sans subvention, on est à 14,60 euros le plan et avec subvention, on peut être avec un reste à charge à 5,50 euros par arbre.
1: C'est voilà. Vraiment un projet un peu clé en main, dans le sens en plus où les personnes de la Maison de la Nature vont aider à choisir les bonnes essences de oui. Et pour en fonction du terrain, en fonction de ce qui est nécessaire pour l'environnement lors de la plantation.
0: Voilà, il y a vraiment un diagnostic qui est réalisé, savoir effectivement quelle est la haie, on va dire, la plus favorable au projet. Et en fait, dès que ça a été déterminé, ensuite, il y a le montage de projet administratif où là, vraiment, on accompagne la personne. Ensuite, il va y avoir, mes collègues vont commander, en fait, ces plans, ainsi que des fournitures et du paillage. Moi, on a une première commande qui est faite à l'automne, et une première, donc, du coup, et après, en fait, on va recevoir, donc, nous, on reçoit tout ça à la Maison de la Nature. Et en fonction de d'où habite la personne, on va soit, demander à la personne de venir chercher, donc, ses plans, ses fournitures, son paillage, ou bien la livraison est possible. Mais ça sera un coût supplémentaire à la charge du planteur.
1: Vous avez une idée du nombre de projets ou de kilomètres qui est de haies qui ont été accompagnés ces dernières années dans le département ?
0: Nous, on essaye à être à 8 kilomètres par an.
1: D'accord.
0: À peu près.
1: Ok.
0: Voilà.
1: 8 kilomètres par an. Et alors, c'est peut-être pas votre domaine non plus, mais est-ce que au niveau de la biodiversité, vous avez ceux qui sont dans ce domaine-là, ils ont pu mesurer concrètement un retour de la biodiversité, un retour d'insectes, d'oiseaux, de petites faunes après une plantation? Est-ce qu'ils ont, c'est mesurable ce genre de choses?
0: Alors, oui, c'est mesurable puisqu'on travaille actuellement sur cela. En fait, on a un programme qui s'appelle le programme CARTOC. Et en fait, l'enjeu de ce programme, c'est de croiser donc des éléments de biodiversité et d'érosion de sol et se dire à cet endroit-là il y a un gros déficit par exemple en biodif ou un gros déficit et beaucoup d'érosion de sol. Et ça nous permet de voir que il est très important en fait de planter de la haie à cet endroit-là. Donc en fait ce sont des données qui nous permettent de démontrer à cet endroit-là, planter de la haie serait très judicieux. Donc ça, cet outil, concrètement, c'est de la cartographie qui est réalisée et qui est soumise, en fait, notamment à des élus, donc des communes, d'intercommunalités, pour leur dire qu'ici, ce serait important de planter de la haie.
1: Donc, si je résume, pour toutes les personnes qui ne connaissent pas encore la Maison de la Nature et l'environnement depuis Darieux, cette maison, c'est un peu un lieu de recherche, un lieu pédagogique, un lieu de rencontre, un lieu où on peut même se restaurer parce qu'il y a quand même de quoi super bien manger parce que les légumes y viennent directement du jardin de la Maison de la Nature et de l'environnement. Donc c'est un lieu pluridisciplinaire en lien avec la nature.
0: Voilà, tout à fait. Et on a des valeurs donc autour de l'environnement et ces valeurs elles ont existé depuis le départ et on continue en fait à les véhiculer tout en rajoutant de nouvelles activités au sein de l'association.
1: Toutes les informations de la Maison de la Nature et de l'environnement 65 sur le site internet dédié dont on mettra le lien directement sur notre podcast. Merci beaucoup Héloïse d'avoir répondu à mes questions.
0: De rien, merci à vous.
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2: Notre météo pour ce jeudi 6 août, en tout cas les prévisions selon Météo France au sein, eh bien c'est orageux. Alors que la mer du nuage est toujours présente le matin vers 1600-1800 mètres d'altitude, le temps devient instable en altitude et des averses orageuses pourraient se produire dès le début de matinée sur le fond de chaîne. Puis en milieu de journée, une seconde salve orageuse plus généralisée se produit sur l'ensemble des massifs. Les averses vont s'estomper en soirée. Les cumuls attendus sont de l'ordre de 5 à 15 mm, localement 20 mm sur le fond de chaîne. Le temps est plus calme la nuit suivante et les nuages se dissipent peu à peu en seconde partie de nuit. Les températures sont encore fraîches, similaires à celles de mercredi, avec un vent d'ouest, sud-ouest, parfois modéré sur les sommets, qui s'oriente ouest la nuit suivante. Voici donc pour les prévisions de ce jeudi 6 août.
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4: Jeudi, de 19h à 21h au tiers-lieu Amasa à Lourdes, c'est de l'improvisation musicale, une jam session qui vous est proposée. Emmenez vos instruments, votre voix ou venez comme vous êtes. Une jam session, c'est tous les premiers jeudis du mois et c'est ce jeudi à 19h au tiers-lieu Amasa à Lourdes.
6: Tous les jeudis et tous les vendredis, toute la journée, rendez-vous à la Cave des Pyrénées à Luce pour une dégustation de vins régionaux. Tous les jeudis et vendredis, dégustation de vins régionaux à la Cave des Pyrénées à Luce. Le jeudi 6 août à 17h, rendez-vous devant l'Office du tourisme de Luce Saint-Sauveur pour une visite guidée secret des villages, esquièze, tradition villageoise en pays Teuil au pied d'un château de légende. Sur la rive droite, accompagné par la guide conférencière Brigitte Belloc, explore les moulins, fontaines et pierres sculptées et anecdotes qui racontent la vie d'un village montagnard. C'est sur inscription et ça coûte 5 euros à payer directement sur place. Et c'est gratuit pour les moins de 16 ans. C'est le jeudi 6 août. Rendez-vous à 17h devant l'Office du tourisme de Luce Saint-Sauveur pour une visite guidée d'Esquiez.
7: Symposium, un cycle de conférences de vulgarisation scientifique accessible à tous, une à deux fois par mois à Arins-Marsous. N'hésitez pas à venir essayer l'expérience en vrai. Les prochaines dates sont disponibles dans l'agenda des Vallées de Gavarnie et sur la page Instagram Asymposium. Je vous retrouve les jeudis 6, 13, 20 et 27 août à la Maison du Val d'Azun à Arins-Marsous de 18h30 à 19h30. Alors, belle journée sur les ondes de Fréquence Luz et peut-être à bientôt dans Asymposium.
4: Jeudi à 21h à l'église romane de Serres, c'est un concert des chœurs d'hommes pyrénéens Voxitanie qui vous est proposé. Le concert est donné en participation libre, composé de 20 choristes et de 4 musiciens. Voxitanie proposera à son public un voyage à travers le monde en chansons et en musique. Un programme varié mêlant des sonorités d'ici et d'ailleurs, des airs de fête aux parfums de rugby, des chants mexicains, italiens, occitans, basques ou catalans s'enchaîneront dans un tourbillon musical. Le concert du chœur d'hommes pyrénéens Voxitanie, c'est ce jeudi à 21h à l'église romane de Serres.
6: Le jeudi 6 août, au parc de loisirs Le Chili, au quartier Saint-Sauveur, à Luce, une soirée montagnarde organisée par le parc de loisirs du Chili. Une soirée pleine de traditions et de convivialité où feront résonner les chants pyrénéens dans une ambiance chaleureuse et conviviale. Entrée gratuite et buvette sur place. En suivant, de 19h à 21h, rendez-vous au parc Claude Massour pour un concert on-off qui réunit 4 musiciens passionnés autour d'un univers rock authentique et énergique. C'est un rock vivant, sincère et intense. Un voyage musical qui oscille entre les longues routes américaines, l'esprit biker et l'atmosphère chaleureuse des pubs. Rendez-vous au parc de loisirs du Chili à 18h pour une soirée de chant montagnard, puis de 19h à 21h au parc Claude Massour pour un concert on-off. Et toutes ces soirées se passent à Luce.
4: Jeudi et vendredi à Cotteret, de 17h à 23h, on se donne rendez-vous à l'Esplanade des Œufs pour le Summer Games Tour. Une belle animation autour de jeux d'ambiance, de réflexion et d'art créatif. Le Summer Games s'installe pour 2 jours sur l'Esplanade. Ambiance garantie avec animateurs et distribution de goodies. Manifestation entièrement gratuite. Le Summer Games Tour, c'est ce jeudi et ce vendredi, de 17h à 23h à l'Esplanade des Œufs à Cotteret.
6: Le vendredi 7 août, rendez-vous à l'église des Templiers à 21h à Luce Saint-Sauveur pour un concert d'orgue par Louis Dedreuil. Libre participation, c'est le vendredi 7 août à l'église des Templiers à 21h pour un concert d'orgue à Luce.
4: Vendredi à 10h15 à la Ludo Médiathèque de Pierre Fitness Talas, venez écouter une sélection d'histoires pour les tout-petits avec une sélection d'histoires de poules. Une animation gratuite et sans inscription qui s'adresse à un public autour de 0 à 3 ans. Des histoires de poules pour les plus petits, c'est ce vendredi à 10h15 à la Ludo Médiathèque de Pierre Fitness Talas.
8: Chaque premier vendredi du mois, la Ludo Médiathèque de Pierre Fitness Talas vous donne rendez-vous à 10h15 pour venir écouter une sélection d'histoires pour les tout-petits. Ce mois d'août, on écoute des histoires de poules. L'animation est gratuite et sans inscription et s'adresse à un public autour de 0 à 3 ans. Des histoires de poules, c'est ce vendredi 7 août à 10h15 à la Ludo Médiathèque de Pierrefit Nestalas.
4: Lundi à 20h30 au foyer communal de Dos, mardi à 20h30 à la salle des fêtes de Visquer, mercredi à 20h30 à la salle des fêtes de Saint-Créac, jeudi toujours à 20h30 à la salle des fêtes d'Adé et samedi à la même heure au casino d'Argelès-Gazost. Pourquoi les princesses attendraient-elles toujours, bien sagement, leur prince charmant ? Miroir, miroir, c'est une comédie musicale en création inspirée de Blanche-Neige et revisitée à la lumière du livre de La Belle au bois dormant de Carrie Froschmann et Jonathan Plaquette. Une œuvre qui interroge les rôles de genre en inversant les personnages d'hommes et de femmes dans les contes et dans notre société, à travers le chant, le théâtre et la danse. À l'issue d'un stage de comédie musicale de 2 semaines, 11 adolescents vous présentent leur création. Miroir, miroir. Alors venez soutenir la jeunesse. 10 euros tarif plein et 6 euros pour les moins de 12 ans. Pas de réservation, place à prendre directement sur place. Le spectacle Miroir, miroir de la compagnie Histoire de chanter, c'est ce lundi au foyer communal de Dos, ce mardi à la salle des fêtes de Viscaire, ce mercredi à la salle des fêtes de Saint-Créac, ce jeudi à la salle des fêtes d'Adé et ce samedi au Grand Casino d'Argelès-Gazost et c'est toujours à 20h30. Jusqu'au 31 août à la Maison du Parc National des Pyrénées à Cotteret, on vous propose l'exposition Âme des Estives de Mathieu Plagnette et Magali Coelho. Rendez-vous de 8h30 à 18h30 pour découvrir cette exposition Âme des Estives de Mathieu Plagnette et Magali Coelho à la Maison du Parc National des Pyrénées à Cotteret.
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3: Pierrette Gobin-Vaillant nous propose Projet de voyage, édité par l'association Vent des Lettres dans le

0: un défaut de conception, une naissance laborieuse ou un coup du sort, nul ne sait vraiment. À cette époque, se poser la question relevait du domaine de l'incompréhension. À quoi bon solliciter l'avis du corps médical ? Ses parents, désormais, ne formulaient plus qu'un seul souhait, ne pas attirer plus qu'il ne faut l'attention sur lui. Donc, se fondre dans la masse, sourire, tout allait bien. Le petit allait boiter toute sa vie. Eh bien, soit, le petit boiterait toute sa vie. Elle. Ses frères et sœurs la surnommaient la demoiselle, car la puberté à peine effacée de son visage, elle avait officié chez les médecins et autres familles au commerce florissant en tant que factotum. La bonne à tout faire, ou presque. Disponible, souriante, affable, sage, elle travaillait. La jeune fille rangée idéale qui rangeait idéalement tout ce qui traînait. Un jour, elle et lui se rencontrèrent alors qu'ils avaient la trentaine bien entamée. Ils firent un enfant, un seul, en raison de leur maturité, une fille. Lui, toujours claudiquant et néanmoins sémillant, elle, sans cesse active, la vie les mena à une longue retraite, s'étiolant, s'effilochant, jusqu'à devenir des nonagénaires au corps façonné par le burin des années. À son maintien à elle, s'est substituée une proéminence dorsale, une rondeur qui la déformait et qui la faisait grimacer lorsqu'elle voyait le reflet de sa silhouette voûtée dans les vitrines des magasins. Quelle horreur ! C'est moi ça ? Mais comment je suis devenue ? Oui, c'est elle. Pourtant, elle conserve sa grâce naturelle, une certaine classe qui lui a été offerte à la naissance. Sa chevelure enneigée a la coquetterie de se parer encore de quelques fils noirs ici et là. C'est elle qui a eu l'idée la première. À force de l'entendre, lui, se désoler de ne plus pouvoir se déplacer parce que ses jambes le trahissent, jusqu'à l'empêcher de chuchoter la vie du village au café du coin et le contraindre ainsi à vivre en ermite, elle lui a proposé ce voyage. Tout d'abord méfiant, hésitant, presque peureux, un brin poltron, sa carapace a fini par se fendiller pour s'ouvrir pleinement à ce projet. C'était une rudement bonne idée qui allait pimenter leur quotidien, lui donner une couleur estivale, un coup de jeunesse. Soudain ragaillardi, il abandonna son déambulateur sur le côté pour quelques pas incertains en se tenant néanmoins prudemment au meuble et s'adressant à sa femme.
1: « Tu as rudement raison. Une balade en voiture, ça va nous rajeunir. Et pas question de l'annoncer à la gamine. Elle va se mettre en travers de notre route. Ça sera vraiment le cas de dire. Déjà qu'elle parle devant de la voiture. »
0: La gamine, tout de même parée de la cinquantaine, risquerait fort de s'opposer au projet de ses parents. C'est donc d'un commun accord qu'ils décidèrent de le taire. Les jours suivants virent les deux nonagénaires extirper une carte routière jaunie au coin écorné du petit meuble bas pour la déplier sur la toile cirée de la cuisine. Partir, oui, mais pour quelle destination? Le choix s'avérait difficile, conséquent. De leur index gagneux, comme une brindille difforme, ils suivaient tant bien que mal le tracé de toutes ces routes, les unes en bleu, les autres en rouge, ce qui les obligeait à plisser les yeux, à ajuster leurs lunettes et les soumettait à une concentration laborieuse. Les inscriptions des communes avaient rapetissé, leur semblait-il, à moins qu'elles ne se soient quelque peu effacées avec les années. Et la patience les quittait, ils finissaient par se chamailler.
1: « Mais c'est ton idée, après tout. Débrouille-toi. »
2: Ah ben ta persévérance fait plaisir à voir. Ah, râler ça, tu sais faire, hein. Mais prendre une décision, c'est plus compliqué, rétorqua-t-elle un jour, avant de ranger définitivement la carte routière dans le meuble, sans respecter les pliures, parce que la colère agitait nerveusement ses doigts.
0: Une journée. Deux journées s'écoulèrent, sans que le projet ne fût abordé. Pourtant, chacun le nourrissait dans son coin, espérant secrètement que l'autre, entre deux soupirs, oserait interrompre ce silence compact et terriblement contraignant. La visite de leur fille fut l'élément déclencheur. Lorsqu'elle aborda une fois de plus l'éventualité de la vente de la voiture, leurs yeux se cherchèrent pour y lire la même détermination muette. Pas avant leur périple. L'évidence se fit encore plus pressante. Leur dernier voyage ne sera pas celui auquel tout le monde s'attend. Le corbillard, les fleurs et tout le tintouin. Non. Eux, épris de liberté, ils ont choisi de partir pour une dernière fois. Cette dernière fois, il faudra qu'elle soit grandiose, immense, originale. Pourquoi toujours vouloir être dans les normes ? Lui, avec une jambe plus courte que l'autre, n'a jamais répondu aux critères de la normalité. Du haut de ses 95 ans, il entend bien transgresser les fameuses règles imposées par cette société. Et sans que cela ne leur porte préjudice. Leur décision participera inévitablement à nourrir les commérages du village. Les uns s'insurgeront contre leur inconscience, leur insouciance, en mettant en évidence une attitude puérile générée sans nul doute par un début de sénilité. Les autres approuveront peut-être timidement, en les enviant secrètement, ne s'autorisant pas à exprimer leurs sentiments. Peu importe, ils les laisseront caqueter, tels des poules enfermées à l'étroit dans un poulailler. Que tous s'époumonnent jusqu'à essoufflement, comme une bourrasque bruyante qui prend naissance sur les coteaux pour finir par choir dans la vallée. Mauvaise langue et jalousie en tout genre. Amusez-vous. Nous, on a mieux à faire. Ne pas gaspiller ces journées que le temps nous laisse. Les mettre à profit pour une dernière balade. L'itinéraire restait donc à déterminer. Ils y réfléchissaient, l'un en parcourant son journal, l'autre les yeux rivés sur le petit écran. Les pages qu'on froisse, un jeu télévisé en fond sonore, ils cogitaient. De temps à autre, ils mettaient en commun leurs réflexions, leurs craintes aussi, qui ne manquaient pas de surgir lorsqu'une douleur se faisait persistante. Leurs projets pouvaient vaciller, mais leur détermination demeurait quasi intacte. Alors, l'un et l'autre gambergeaient à nouveau jusqu'au jour où...
1: Il ne faut pas se leurrer, vu notre âge, on ne pourra pas parcourir des kilomètres et des kilomètres. Avaler du bitume, c'est bon pour les genoux.
2: Tu veux peut-être qu'on se contente de sortir la voiture du garage? Non, mais tu rigoles. Une voiture, c'est fait pour rouler. Et sans parler de traverser la France, on pourrait se risquer à allonger la côte atlantique. Qu'en penses-tu?
0: Un sourire radieux dévoila son dentier indiscipliné qu'il rajusta prestement d'un coup de langue.
1: Excellente idée,
0: prononça-t-il, un zeste d'émotion dans la voix à peine perceptible pour le quidam, mais qui fit se dessiner un joli sourire sur les lèvres de son épouse, sobrement peinte en un rose pâle flatteur. Elle l'étonnerait jusqu'au bout. Elle avait devancé son souhait. La perspective de revoir l'océan, peut-être une dernière fois, le mettait en joie. Les vagues, les admirer, les humer, les regarder se développer et se transformer pour mourir, baveuse sur un lit de sable et de galets, le réjouissait intensément. Entendre l'océan gronder, emplir l'espace de son remous incessant, sourd et profond, et régner ainsi en maître des lieux, le faisait déjà frissonner. Il leva son regard humide vers elle et se contenta d'acquiescer.

0: la côte atlantique, oui. Mais dans quelle direction? Cap au sud, vers la Charente, ou au nord, via la Bretagne? Les tergiversations reprirent. Les discussions furent animées, scandées d'éclats de voix, de considérations soi-disant essentielles, de repli sur soi pour enfin aboutir à un consensus dicté par la sagesse qui détendit les visages et l'atmosphère. Longer la côte vendéenne pour rejoindre Noirmoutier par le Gouas si possible. Nous totalisons tous les deux 185 ans. Alors soyons raisonnables. Nous allons tout organiser à minima. Petit kilométrage. Donc fatigue moindre et frais non conséquents. Nos douleurs n'oseront quand même pas se manifester pour un si court voyage. S'amusa-t-elle enjouée. Entre les repas et la sieste quotidienne, les contours du périple se précisèrent. Le calendrier des PTT était devenu leur compagnon de tous les instants. Ils ne le rangeaient même plus, le consultant pour un oui ou un non. La carte de la Vendée, qui occupait toute une page, fut disséquée. Leur itinéraire surligné en rouge. Les distances entre les villages calculées et notées sur un petit carnet qu'ils nommaient leur carnet de route. Pas moins de 50 kilomètres les séparaient de leur but.
1: Tu crois qu'on va tenir ? On n'est plus tout jeune quand même.
0: Agacée, elle lui répondit par un haussement d'épaule et tourna les pages jusqu'à l'affichage des marées. Elle souligna en rouge, avec une précision drastique, les horaires de basse mer afin d'emprunter la route submersible. Il ne s'agit pas de se tromper, il ne manquerait plus que la mer nous rattrape.
1: Optons pour le pont dans ce cas. Comme ça, pas de risque, pas de frayeur.
0: Ah, toujours téméraire. Mais pour une fois, je pense que tu as raison. Ainsi, notre fille ne pourra pas nous accuser d'être inconséquents.
2: Leur fille, justement, n'avait fait aucun commentaire lors de sa dernière visite. Aucune allusion concernant la voiture. Rassurée de constater que ses parents ne se morfondaient pas dans leur coin, elle avait cependant noté un appauvrissement de la vue de sa mère.
1: Tu ne crois pas qu'il serait raisonnable de consulter? Tu as le nez dans ton calendrier. Si l'encre était fraîche, on pourrait le lire sur ton visage.
0: Mais non, l'écriture est si fine que je suis obligée de m'en approcher. Mais quand je lis le journal ou une revue, ça ne me pose aucun problème.
2: S'est empressée de rétorquer sa mère en refermant promptement le calendrier et en détournant la conversation vers un autre sujet. Le projet de voyage se concrétisait. L'itinéraire était maintenant arrêté. Tous les deux connaissaient la route pour l'avoir empruntée plusieurs fois, mais la confiance s'était quelque peu dissipée au fil des années. Alors, matérialiser le parcours de différentes couleurs les rassurait. Une fois cette tranquillité acquise, ils décidèrent de s'intéresser à la voiture.
1: Voici plusieurs mois qu'elle n'avait pas roulé.
2: Leur fille s'opposait farouchement à ce que l'un ou l'autre de ses parents persiste à conduire. En conséquence, leur quotidien avait été organisé de façon à éloigner toute tentation. Spolier leur indépendance ainsi avait suscité des grincements de dents. Un temps d'adaptation de plusieurs mois avait été nécessaire, mais tous les deux avaient conservé secrètement l'espoir de braver cet interdit. Le grand jour arriva enfin. Ils allaient rendre visite à leur voiture. Solennellement, l'un derrière l'autre, presque recueillis, bouillonnant cependant intérieurement, ils avançaient à petits pas. Lui, les mains crispées sur les poignets de son déambulateur, descendait l'étroite allée bitumée. Elle, un trousseau de clés à la main, le devançait précautionneusement sans quitter le sol du regard. Éviter la chute, c'était leur objectif premier. Se prouver ainsi qu'on était encore vivant, apte à tenter toutes les expériences. Se prouver surtout qu'ils avaient eu raison d'envisager ce voyage. Ainsi, tous les deux concentrés, sans se parler ni se regarder, atteignirent la porte du garage. Elle glissa la clé ornée d'un ruban rouge dans la serrure. La tourna fébrilement, si bien qu'elle dut s'y reprendre à deux fois, comme si la porte opposait une résistance dissuasive. Lorsqu'elle la poussa enfin, tous deux, toujours sans un mot, s'approchèrent de leur véhicule. Ils se sourirent. Ils avaient presque envie de rire. Leur voiture. Ils la couvèrent du regard. Un regard plein de bonté, de joie, de douceur. leur voiture rouge, griffée sur les côtés, aux portières décolorées par quelques traînées de peinture bien involontaires, les attendaient. C'était une évidence, voyons. Elle lui fit la surprise de coulisser la porte côté rue, dégageant ainsi l'ouverture du garage. La route s'ouvrait à eux. L'illusion était parfaite. Ils allaient simuler leur départ. Ils se chamaillèrent un peu pour la forme, afin de déterminer lequel des deux allait prendre le volant. Elle fut convaincante, prétextant une agilité toute relative cependant, et une motricité plus aisée. Et sans attendre la réaction de son compagnon de toujours, elle lui ouvrit la portière côté passager. Il ne lui restait plus qu'à s'exécuter, ce qu'il fit de bonne grâce. Il posa tout d'abord ses fesses sur le siège et, s'aidant de ses mains, souleva ses jambes paresseuses. Confortablement calée, il attendit qu'elle monte à ses côtés. Elle, se doutant que les voisins d'en face devaient guetter, ébahis, derrière leurs fenêtres, prit un malin plaisir à faire claquer une portière comme ça, sans raison, juste par défi. Puis, elle s'installa derrière le volant. Ça y est, ils étaient dans leur voiture. Pour faire comme si, c'était un test, un essai. Mais quel plaisir! Elle redécouvrit avec délectation le contact des pédales. Dans un second temps, ses mains effleurèrent le volant avant de retrouver naturellement leur repère.
3: « Tu vois, les gestes reviennent aisément. Que notre fille cesse de nous dire que nous sommes trop âgés, il y a des mécanismes qui ne se perdent pas. C'est fou cette manie de vouloir nous mettre en garde. Tu n'es pas de mon avis ?»
2: Lui se taisait. Depuis le début, il observait elle, ce petit bout de femme audacieuse, volontaire, prête à tout pour refuser d'admettre le ralentissement qui s'opérait dans son corps.
3: « Tu seras mes yeux, puisque les miens se voilent peu à peu. Même si je ne vois encore pas si mal que ça sur les côtés, tu me guideras. Et si la circulation est un peu trop dense, je serai bien obligée d'être deux fois plus vigilante. Alors c'est toi qui m'indiqueras les panneaux. Tu comprends, je ne pourrai pas être partout. Même si c'est bien connu, une femme peut faire plusieurs choses à la fois. Mais j'ai mes limites. »
2: Et elle partit dans un éclat de rire. Heureuse. Elle était heureuse à la perspective de conduire à nouveau. Gagné lui aussi par sa bonne humeur, il lui proposa même de démarrer un peu la voiture. Juste un peu, pour entendre le moteur.
3: Et chiche.
4: Puisque je te le demande.
2: Elle s'assura que le levier de vitesse était bien au point mort, et la main gauche agrippée au volant, elle enclencha la clé de contact. La voiture, enrouée, bouda.
3: Oh ben je m'y attendais, hein, depuis le temps qu'elle n'a pas bougé. Allez, on recommence.
2: À la seconde tentative, le moteur toussota un peu plus longuement. Lui, chatouillé par un soupçon d'agacement, l'accusa de ne pas être capable de la démarrer. Les sourcils froncés, déterminés, elle insista encore. Enfin, la voiture cessa toute opposition. Le moteur émit un son régulier et prometteur. Elle défia son compagnon du regard avant d'enfoncer un peu plus l'accélérateur. Et elle termina par un coup de klaxon provocateur.
3: Ça, c'est pour les voisins!
2: Une semaine venait de s'écouler. Pour eux, le temps pressait. Avides de vivre leur projet, ils avaient décidé que le départ serait pour le lendemain, juste après la visite de leur fille à laquelle ils dissimuleraient toujours leur voyage. Ce n'était pas pour quelques kilomètres. Pour la circonstance, elle ressortit son sac à main noir verni, celui des cérémonies, des mariages, des sépultures aussi. Et lui décida qu'il n'enfilerait pas son costume, il voulait être à l'aise. Elle lui prépara donc une tenue décontractée. Leur fille vint plus tôt que d'habitude. Sans un mot, elle ouvrit le garage. Un homme attendait devant. Elle lui fit signe d'avancer. Le garagiste manœuvra pour accrocher la voiture rouge à la dépanneuse. Elle et lui, incrédules, se soutenant mutuellement, regardèrent avec une infinie tristesse leur projet s'envoler. Ses mains à lui tremblotaient.
5: Ses yeux, à elle, se mouillèrent.
2: Heureusement que les voisins m'ont prévenu, souffla leur fille.
6: Aux environs des belles années 1910, lorsque le monde découvrait l'automobile, une pauvre femme abandonnée avec ses fils par son mari qui s'était enfui à la ville dans une superbe panhard et le vassor qu'il conduisait en plein essor lui écrivait ses mots d'espoir en pensant que peut-être un soir il reviendrait tout comme avant au lieu de partir dans le vent. Je t'attendrai à la porte du garage, tu paraîtras dans ta superbe auto. Il fera nuit, mais avec l'éclairage, on pourra voir jusqu'au flanc du

le lendemain, toutes ces randonnées nous conduiront peut-être à Montauban. Et pour finir cette belle journée, nous irons nous asseoir sur un banc. Quel programme on avait trouvé là? L'époux volage, hélas, ne revint pas si tôt, escamoté par son nuage de

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1: C'était Projet de voyage de Pierrette Gobin-Vaillant. Lu par Corinne Timmer, mise en monde Gilles Lagoutte pour l'émission Veux-tu que je te lise ? Nous sommes partis en vacances au bord de la mer avec Michel Jonas. Notre voiture était à la porte du garage de Charles Trenet et les cars nous conduisent au bout de nos rêves. À la semaine prochaine.

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3: À l'écoute de RFI, il est 6h ici à Paris, 8h à Mascate, 7h30 en Téhéran. L'heure d'un nouveau journal avec vous, Diane Berger. Bonjour Diane.
4: Bonjour Simon Bourtembourg, bonjour à toutes et tous. À la une, cet accord en cours de finalisation entre l'Iran et Oman sur le détroit d'Ormuz. Un accord sans Washington donc, mais Téhéran le précise d'emblée. La réouverture de cette voie maritime dépendra aussi de l'armée américaine. On fera le point sur ce que l'on sait avec notre correspondant à Téhéran, Siavosh Ghazi. La stupeur en Allemagne après la découverte d'un drone chargé d'explosifs à l'aéroport de Leipzig. La menace change de dimension selon le ministre allemand de l'Intérieur. Les autorités algériennes ont arrêté le fondateur présumé de la DZ Mafia recherché en France. Et puis les fleuves européens au plus bas, la faute au manque de pluie, aux chaleurs, mais aussi aux neiges de l'hiver qui ont fondu trop tôt. Une série de facteurs tous liés au changement climatique. Des explosions signalées à nouveau dans le détroit d'Ormuz cette nuit. Le détroit toujours fermé pour l'instant au trafic maritime. Téhéran l'assure, les négociations avancent entre l'Iran et Oman pour mettre en place une nouvelle route maritime. Pas encore donc de réouverture à ce point, de ce point de ce passage stratégique, mais un accord serait sur le point d'aboutir entre les deux pays riverains du détroit. Notre correspondant en Iran, Siavosh Ghazi.
5: Selon Téhéran, les négociations ont avancé, notamment pour délimiter les zones nationales de chacun des deux pays. La partie sud du détroit sera contrôlée par Oman et la partie nord, la partie la plus profonde, sera contrôlée par l'Iran. Téhéran qui contrôlera également le trafic maritime et donnera une partie des taxes et des droits de passage qui sera perçu pour les navires marchands et les pétroliers à Oman. Pour l'instant, Téhéran affirme que cet accord qui sera annoncé dans les prochaines heures ou les prochains jours ne signifie pas une réouverture du détroit d'Ormuz, tant que les États-Unis ne mettront pas fin au blocus des ports iraniens et au blocus du trafic maritime en direction de l'Iran, il n'y aura pas de réouverture du détroit d'Ormuz. Donc cela signifie que le bras de fer entre l'Iran et les États-Unis continue toujours et que les États-Unis devront, selon Téhéran, cesser leur blocus contre Téhéran pour permettre la réouverture du détroit d'Ormuz.
4: Siavosh Ghazi à Téhéran pour RFI. L'accord n'est donc pas encore officialisé. Beaucoup de questions sont toujours en suspens. Mais ces premières annonces réjouissent déjà les marchés financiers. Plusieurs records ont été battus hier à la bourse. Aurélien Lux, analyste financier chez Galilée Asset Management, nous explique cet optimisme.
6: Ce qui a rassuré un peu les marchés, c'est les déclarations de Scott Bessent, donc le secrétaire américain du Trésor, qui est un peu la voix que les marchés aiment bien écouter. C'est un ancien de Wall Street et lui a déclaré que le détroit d'Ormuz serait réouvert bientôt. Ce qui a rassuré les marchés qui écoutent actuellement beaucoup plus Scott Bessent que Donald Trump. Et ce qui explique également que le pétrole a reculé sous la barre des $80. Donc ça explique justement cette bonne tenue des indices et un été qui se déroule plutôt bien pour les valeurs américaines, européennes et certaines valeurs asiatiques. Également.
4: L'analyse du spécialiste des marchés financiers Aurélien Lux, il répondait à Altin Lazage. Peut-être donc bientôt l'apaisement dans le détroit d'Ormuz après des semaines de tractations. En revanche, les négociations entre Israël et le Liban n'aboutissent pas à la fin des combats dans le sud du Liban. L'armée israélienne vient d'annoncer que deux de ses soldats ont été tués. Hier, elle a mené plusieurs bombardements dans cette région, des bombardements justifiés selon elle par une violation du cessez-le-feu par le Hezbollah. Le bilan de ces frappes est d'un mort et 11 blessés. Une nouvelle dimension de menace, ce sont les mots du ministre allemand de l'Intérieur après la découverte d'un drone hier à l'aéroport de Leipzig. Alexander Dobrindt évoque même un scénario de possible attaque hybride. L'engin chargé d'explosifs a été découvert par des employés de l'aéroport dans la nuit de mardi à mercredi. Les enquêteurs antiterroristes essayent maintenant de déterminer qui l'a placé là et comment il s'est introduit aussi près de la piste sans être repéré. L'aéroport allemand sert de plateforme logistique logistique pour envoyer du matériel militaire vers l'Ukraine. Ce n'est pas la première fois que des drones non identifiés sont repérés dans des aéroports d'Europe. Il y a eu plusieurs cas l'an dernier. Mais un engin armé, c'est une première, souligne Léo Peria-Peigné, responsable du laboratoire de recherche sur la défense à l'IFRI, l'Institut français des relations internationales.
7: Là, on entre dans une nouvelle catégorie de malveillance qui visait très probablement donc les avions de fret ukrainiens qui se trouvaient sur cette base, vraisemblablement pour transporter de l'armement à destination de l'Ukraine. Maintenant, ce que ça dit surtout, et c'est surtout le côté extrêmement démuni de nos aéroports et nos infrastructures critiques face à ces menaces. Comme on est sur des objets qui sont assez petits, y compris en vol, et d'autant plus dangereuses, encore une fois, que les défenses contre ce genre de drone restent très limitées. Et que quand même le drone lui-même, armé ou non, ne détruira pas de lui-même un avion de transport, il suffit d'attendre que l'appareil soit au décollage ou à l'atterrissage, qui sont des moments particulièrement critiques pour tout avion moderne, pour infliger des dommages à ce moment-là et provoquer une perte de contrôle et des dégâts considérables. Il va falloir équiper les sites sensibles du matériel approprié, du matériel qui en plus évolue assez rapidement, et surtout on n'aura jamais une sécurité qui sera éternelle, au moins tant que la guerre durera et que l'effort technologique se prolongera, ce qui est potentiellement particulièrement inquiétant.
4: Léo Peria-Peigné de l'IFRI, l'Institut français des relations internationales, interviewé par Mélissa Barra. Et la question de ces drones dans cette guerre, on y reviendra après ce journal, dans une dizaine de minutes, avec notre correspondant à Moscou, Jean-Didier Revoin. Les autorités algériennes ont interpellé Mehdi Larribi, le fondateur présumé de la DZ Mafia, cette organisation qui domine le narcotrafic à Marseille, dans le sud de la France. L'arrestation a eu lieu il y a une quinzaine de jours et il a été placé depuis sous contrôle judiciaire. Clotilde Hazard, c'est le premier résultat concret de la reprise de la coopération sécuritaire entre la France et l'Algérie.
8: L'enquête était déjà au cœur des échanges entre la France et l'Algérie en février dernier, lors de la visite du ministre de l'Intérieur français Laurent Nunez à Alger. La procureure du nouveau parquet national anticriminalité organisé était venue pour parler précisément du cas de Mehdi Larribi, fondateur présumé de la DZ Mafia et réfugié en Algérie. Les contacts judiciaires entre les deux pays avaient alors repris sur ce dossier très sensible. Si la lutte contre le narcotrafic est prioritaire pour la France, elle l'est aussi pour les autorités algériennes qui font face à l'augmentation de la consommation de drogue dans le pays. Pour Kader Abderrahim, chercheur à l'IRIS, l'Algérie cherche aussi à protéger son image auprès de ses partenaires internationaux au-delà de la France.
9: Il n'est pas question que l'Algérie devienne la base arrière des narcotrafiquants en cavale. Comme ça, le message est clair, y compris et peut-être même surtout lorsqu'il s'agit de franco-algériens ou d'Algériens qui bénéficieraient d'un autre passeport. Il ne faut pas croire qu'ils sont en sécurité.
8: Prochaine étape, la constitution du dossier criminel de Mehdi Larribi. Tout comme la France, l'Algérie n'extrade pas ses nationaux. Le suspect est franco-algérien et il est donc inextradable. La France doit maintenant transmettre ses éléments d'enquête pour constituer ce dossier et permettre la mise en œuvre de poursuites par la justice algérienne.
4: La Clotilde Hazard, les records de température à nouveau battus en Autriche hier et en Slovaquie. Le mercure est passé au-dessus des 41 degrés Celsius. La canicule accable l'Europe centrale après déjà plusieurs vagues de chaleur dans les pays d'Europe de l'Ouest. Résultat, l'état des cours d'eau se dégrade. Le Rhin affiche son niveau le plus bas jamais enregistré. Et les pays, le long du Danube, doivent mettre à l'arrêt leurs centrales nucléaires puisqu'il n'y a plus assez d'eau pour refroidir les réacteurs. Alors comment en est-on arrivé à cette situation inédite ? Élément de réponse avec Stéphanie Schuller.
10: L'assèchement historique des cours d'eau européens s'explique par la combinaison de plusieurs facteurs. Il y a d'abord un manque de précipitations. Sur une large partie de l'Europe, il a plu trop peu pendant des semaines, voire des mois. Cette sécheresse est accompagnée par une série de vagues de chaleur extrêmes. Or, plus l'air est chaud, plus l'eau présente dans les sols, les plantes et les réservoirs, comme les lacs, s'évaporent. Il y a bien eu de la neige l'hiver dernier en montagne, mais elle a fondu trop tôt et n'a donc pas pu jouer son rôle de réserve pour les rivières et les fleuves au début de l'été. Et pour ne rien arranger, les nappes phréatiques, qui elles aussi alimentent habituellement les grands cours d'eau, sont à leur tour tombées à des niveaux trop bas. L'ensemble de ces phénomènes sont favorisés par le changement climatique. L'Europe est le continent qui se réchauffe le plus vite et l'assèchement de ces cours d'eau ne peut pas être résolu à court terme. Les Européens ont mis des siècles à construire des infrastructures pour que l'eau qui tombe du ciel s'écoule le plus vite possible vers la mer. Aujourd'hui, ils doivent faire l'inverse et agir pour la garder le plus longtemps possible dans le paysage.
4: Le changement climatique est également responsable des feux de forêt. Une étude publiée ce jeudi le confirme. Le réchauffement a multiplié par deux les risques d'incendie au Canada, le pays qui est confronté en ce moment à la pire saison des feux de son histoire. Une opposante en exil rentre au Venezuela, Dinora Figuera. Après plusieurs années en Espagne, l'ancienne députée va participer aux premières discussions avec le pouvoir en place sur une possible transition politique du pays. Elles sont censées commencer cette semaine à Caracas, sous la supervision de Washington, 8 mois après l'enlèvement de Nicolas Maduro par les États-Unis, le président déchu du Venezuela, aujourd'hui en prison à New York. Le chef de la junte birmane, devenu président de son pays, se rend à Bangkok aujourd'hui sur invitation du premier ministre thaïlandais. C'est son premier déplacement à l'étranger depuis son élection, contestée par les organisations de défense des droits humains. La guerre civile ne s'est jamais arrêtée dans son pays depuis son coup d'État en 2021. Les combats ont fait plus de 100 000 morts. Plus à l'ouest dans la région, 2 ans exactement après avoir fui en Inde, Sheikh Hasina, l'ex-première ministre du Bangladesh, se dit prête à rentrer. L'ancienne dirigeante, chassée du pouvoir par un grand soulèvement étudiant, a pourtant été condamnée à mort par contumace dans son pays. Jugée coupable de crimes contre l'humanité, accusée d'avoir causé la mort de 1 400 personnes en réprimant violemment les manifestations. Elle s'est exprimée hier lors d'une conférence à New Delhi où l'on retrouve notre correspondant Abdullah Erali.
11: 2 ans après sa fuite du Bangladesh, Sheikh Hasina a repris la parole publiquement depuis New Delhi. Au club des correspondants de presse, l'ancienne première ministre s'est exprimée uniquement en audio devant des cadres de son parti venus assister à cette conférence. Elle affirme vouloir rentrer malgré le sort qui l'attend.
12: Je retournerai auprès de mon peuple. Je serai peut-être envoyée en prison, mais la peur ne dictera pas mon devoir envers le peuple. Il y a bien longtemps que ma vie dépasse les simples calculs de sécurité personnelle.
11: Celle qui a gouverné le pays pendant 20 ans conteste sa chute et dénonce un complot politique derrière la révolte étudiante de 2024. Elle annonce vouloir rentrer en décembre, le mois symbole de la libération du pays.
12: Le mois de décembre est celui de notre victoire. Je veux donc rentrer en décembre. Le Bangladesh a besoin de réconciliation. Ce que fera le gouvernement, c'est son affaire. J'ai décidé d'y aller, je vais y aller. Et quand viendra le moment, vous saurez tout.
11: Réfugiée en Inde, Sheikh Hasina salue un pays ami. New Delhi, de son côté, qualifie cette conférence d'événement strictement privé. Irrité, les autorités bangladaises, elles, dénoncent une prise de parole insultante de Sheikh Hasina, réclament son extradition et estiment que cette initiative fragilise les relations avec l'Inde. Abdullah Eradi, New Delhi, RFI.
4: La direction de la FIFA tente d'éteindre les braises. La Fédération internationale de football plaide des erreurs. Elle présente ses excuses à l'issue d'une réunion de crise au Maroc hier soir. Après ce projet, vendre des parts de la Coupe du Monde à des investisseurs privés. La FIFA réaffirme aussi son plein soutien à son président, Gianni Infantino, critiqué par de très nombreuses fédérations nationales et continentale. Le projet, lui, est abandonné. C'est la fin de ce journal. Il est maintenant 4h13 en temps universel. Mais on reste ensemble encore une quinzaine de minutes. Le retour des actualités africaines, ce sera à 4h30 temps universel avec Nemo en piste. Avant cela, direction Berlin, la capitale allemande des promoteurs.
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13: Hier, au lendemain d'une manifestation de l'opposition dont la répression...

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3: À Lourdes, le château fort domine la ville depuis des siècles. Ancienne forteresse médiévale, elle abrite aujourd'hui le musée pyrénéen et accueille tout au long de l'année des expositions, des visites et des animations. Parmi les temps forts de l'été, la journée médiévale, le 9 août, permettra au public de replonger dans l'univers du Moyen-Âge avec des démonstrations, des ateliers et des spectacles. Nous en parlons avec Marie-Pierre Barrère, chargée du service des publics, et Clément Bernard, médiateur. Tous les deux coordonnent la programmation culturelle du château fort. Bonjour à tous les deux.
4: Bonjour.
3: Alors, le château fort est l'un des monuments les plus emblématiques de Lourdes. Avant de parler des animations de l'été, est-ce que vous pouvez nous rappeler ce que représente le site dans l'histoire de la ville ?
4: Le château fort, vraiment, c'est 1000 ans d'histoire, avec la ville de Lourdes, mais avec le territoire, avec la Bigorre aussi, vraiment cet intérêt. Ça a été d'abord la résidence des comtes de Bigorre, justement, une partie seigneuriale pendant au moins 2 siècles. Et ensuite, c'est surtout une forteresse, on va dire, militaire. Hein. C'est le château fort de Lourdes, c'est ce qu'il faut venir visiter, hein, vraiment, parce qu'on va y retrouver de nombreux vestiges militaires, que ce soit un pont-levis, une échauguette, une herse, hein, beaucoup dans le territoire. Il n'y a pas énormément de systèmes défensifs que l'on peut voir, donc venez les voir. Donc c'est vraiment cette forteresse militaire qui est vraiment importante et qui est restée et qui reste aujourd'hui encore dans l'image de la ville de Lourdes, puisque quand on voit le château depuis la ville, il est à 30 mètres dessus, mais il est aussi imprenable. Voilà, on voit vraiment que des murailles. On se dit, mais comment on y accède ? Mais si, on peut y accéder par un ascenseur déjà. Et pour continuer dans son histoire, ça a été aussi donc une prison d'État et de nouveau une caserne militaire. Et puis enfin, en 1921, un musée qui va raconter la vie dans les Pyrénées, comment on travaillait, comment on s'habillait, quelles étaient les croyances des Pyrénéens, voilà. Donc vraiment, il y a de quoi voir dans ce musée, dans ce château. Et aussi, pour finir, ce qui peut être par contre, qui est pas connu, moins connu, on finit la visite par un jardin, un superbe jardin, voilà, qui permet de faire une halte, un repos dans la fin du parcours. Et aussi, en milieu de parcours, là aussi, exceptionnel, un panorama sur l'ensemble de la ville. On a la meilleure vue sur le sanctuaire, la meilleure vue sur la ville et une vue sur les Pyrénées aussi. On voit déjà les Pyrénées. Donc vraiment, c'est un site incontournable à visiter durant l'été.
3: Le château est souvent éclipsé par l'image de Lourdes elle-même comme ville de pèlerinage. Est-ce que c'est un défi de faire découvrir cette autre facette du patrimoine lourdais ?
4: Oui, bien sûr, c'est un défi, mais bon, on est ensemble. Hein. Il y a le sanctuaire, il y a le château. Je pense qu'on ne se fait pas de guerre. On est voisins et justement, on ne guerroie pas ensemble. Mais il y a vraiment cette image, on va dire, différente de Lourdes, de venir dans le centre-ville et d'aller voir un site, on va dire, culturel, non plus culturel, un site patrimonial, puisqu'on est quand même classé monument historique, on est musée de France, donc il y a vraiment un vrai intérêt patrimonial. Donc il y a vraiment cet intérêt de faire une autre visite de la ville quand vous venez à Lourdes.
3: Comment construit-on cette saison culturelle dans un lieu qui est aussi chargé d'histoire depuis plusieurs siècles? Donc c'est une programmation très vivante que vous allez mettre en place. Qu'est-ce que vous allez faire exactement? Racontez-nous.
4: Alors nous, sur l'été déjà, donc on a des programmations avec des visites guidées et qui vont s'adresser à différents publics. On a d'abord tous les matins à 10h30 une visite guidée pour les familles qui est vraiment ludique. Hein. C'est les enfants, comme les parents vont jouer ensemble, ils vont devoir faire des jeux pour à la fin avoir un adoubement et devenir pro-chevalier. Donc il y a vraiment cette idée de s'amuser aussi en visitant et en racontant l'histoire du château. L'après-midi, on fait des visites aussi pour tous les publics à 14h30 tous les jours, donc pour avoir aussi une autre vue, découvrir autrement l'histoire du château et le musée aussi qui raconte les Pyrénées. Et on a par exemple aussi des visites pour les tout-petits. Tous les mercredis à 16h, il y a des 0-3 ans peuvent venir avec leurs parents. Et pendant 15 minutes, ils vont visiter eux aussi, à leur rythme, hein, à leur niveau, à leur taille, le château. Ensuite, on a cet été, donc on va parler de la journée médiévale, et aussi on a en fin août, le samedi 22 août, par exemple, on a une rencontre avec une vannière pour pouvoir s'initier à la vannerie. Ça sera toute la journée, donc là autour des savoir-faire. Donc ça peut être à la fois l'histoire de la forteresse, ça peut être des savoir-faire, ça peut être l'histoire du musée. Donc un petit peu comment on oriente notre sélection, on va dire, d'animation autour à la fois des collections et à la fois autour de l'histoire du château.
3: Donc parmi les rendez-vous de l'été, vous en avez parlé, il y a la journée médiévale. Qu'est-ce que ça va être cette journée exactement?
4: Alors c'est toute une journée, du coup, aux mêmes heures d'horaire d'ouverture du château, de 9h à 17h pour l'entrée et jusqu'à 18h avec le billet. Et c'est une journée qui va, on peut le dire, solliciter tous les sens, parce que déjà il va y avoir la vue, avec des scènes de combat faites par l'association Cambiernes, mais aussi les coqs guerroyants. Il va y avoir deux campements militaires, faits aussi par l'association Cambiernes, mais également par les archers de Phébus, qui pourront aussi faire une initiation au tir à l'arc. Il y aura bien sûr aussi le goût, puisqu'il va y avoir le taïwar, une association médiévale qui permet de manger sur place et qui permet aussi d'en apprendre beaucoup plus également sur l'alimentation au Moyen-Âge. Il va y avoir aussi d'autres choses, le son, avec notamment Serge Clader, qui est un musicien, mais aussi un luthier, donc il fabrique lui-même ses instruments. Et puis, il va y avoir aussi des déambulations avec des personnes en costume de chevalier, avec notamment les médiévales des Sept Vallées, et bien sûr, des artisans, avec Lucas Plaskowski, qui est un artisan tourneur sur bois, mais aussi une animation taille de pierre et apothicaire, par la compagnie du Petit Méchant.
3: On parle souvent d'immersion dans ce genre d'animation. Est-ce que l'objectif est avant tout de divertir, mais aussi de transmettre des connaissances sur le Moyen-Âge? Quel est le premier objectif?
4: Le premier objectif, c'est vraiment de faire vivre au public local une bonne expérience, même une très bonne expérience. Ce château fort, il a plein de choses à raconter, énormément. Nous, on part déjà sur une forte représentation du côté médiéval militaire, parce que c'est avant tout une forteresse, mais on veut aussi que ça soit accessible à tous les âges. Donc nous, en tant que médiateurs, par exemple, on propose un atelier blason où chaque enfant va pouvoir réaliser son propre blason sur réservation, puisqu'on ne peut pas malheureusement accueillir tous les enfants. Et également, on propose des visites guidées pour vraiment découvrir ce qui s'est passé à l'époque médiévale au sein du château et dans la ville de Lourdes. Donc il y a un vrai intérêt pédagogique, mais vraiment tout en se faisant plaisir, parce qu'après tout, c'est les vacances.
0: C'est vrai que pour rebondir sur Clément, c'est vrai que je pense qu'on n'en met pas un en avant de l'autre. Mmh. Je pense que l'histoire, la pédagogie vient en même temps que le jeu. Et tous les intervenants vraiment sont des professionnels et connaissent mieux que nous même toute l'histoire du 14e, 15e siècle. Et donc, ils sont extrêmement pédagogues, mais ils le font d'une façon ludique. Et on veut que les deux se rassemblent sur cette journée-là et que tout le monde soit heureux en sortant ou en arrivant. Et je rebondis aussi, on est dans un été un petit peu chaud et caniculaire. N'ayez pas peur, Et surtout, on ouvre à 9h, comme a dit Clément, venez le matin sur cette journée-là, où souvent il fait très bon au château, il y a du vent, pour pouvoir profiter de toutes les animations, jusqu'à midi, puisqu'on est en non-stop.
3: Est-ce que vous avez la sensation que les Lourdais même, que les habitants locaux, connaissent le château?
4: Alors, c'est très variable. Disons qu'ils le connaissent sans parfois totalement le connaître. Il y a toujours des surprises. On a déjà, il y a ce côté forteresse très grise, qui parfois, pour certains touristes, les questionnent sur qu'est-ce qu'il peut y avoir dans cette forteresse. Aucun n'en est ressorti déçu. Vraiment, ça a toujours été un enchantement.

0: Voilà, ils peuvent venir autant de fois visiter le château, visiter dans les expositions, les animations avec les familles, ou venir voilà, juste se reposer dans le jardin. Donc il y a vraiment aussi cette idée d'en faire un lieu de vie pour tous les habitants voilà, du territoire.
1: Qu'est-ce que vous aimeriez que les visiteurs retiennent de leur passage au château fort de Lourdes? Autre le fait qu'il y ait eu des animations toute la journée et que tout le monde a passé un bon moment, quel est le sentiment ou l'image qui doit rester dans les têtes des visiteurs?
2: C'est une bonne question. Moi, je pense surtout qu'il y a, il y a un côté qui doit rester de cette culture très multiple de la culture pyrénéenne. Vraiment, on est quand même le musée pyrénéen, notre but assez quand même difficile, mais qui nous donne du coup beaucoup de travail et plein de choses à faire, qui est de parler de toutes les Pyrénées, de montrer toutes ces cultures diverses et variées, de montrer aussi toute une culture vivante, parce qu'il y a le chant, la danse pyrénéenne qui sont très très présentes et qui continuent encore, et même les plus petits, on les voit danser, faire ces chants et danses. Donc je pense qu'il y a vraiment ce côté un peu hors du temps. Moi, oui. J'aimerais bien qu'ils retiennent.
0: Moi, je dirais aussi, voilà, c'est vrai qu'on pense souvent, le château, comme je disais, c'est une muraille qu'on voit d'en bas. Et on pense que c'est une muraille vide à l'intérieur, une coquille vide, ce qui n'est pas. Et c'est ça, en fait, je pense qu'il faut qu'ils retiennent. Ils montent pour une animation. Et en fait, ils se rendent compte qu'il y a plein de choses à voir à l'intérieur. Donc, c'est un petit village, voilà. Je pense que c'est ça, pour moi, qu'il faut qu'ils retiennent à la fin de la journée.
1: Merci beaucoup Marie-Pierre Barrère et Clément Bernard d'avoir répondu à mes questions. Donc pour découvrir la programmation complète du château fort et du musée pyrénéen, les animations de l'été, notamment la journée médiévale, rendez-vous sur le site de la ville de Lourdes et au château fort tout au long de la saison. Merci beaucoup à tous les deux.
0: Merci bien. Merci. Et à bientôt, on vous attend tous.

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6: Notre météo pour ce jeudi 6 août, en tout cas les prévisions selon Météo France au sein, eh bien c'est orageux. Alors que la mer de nuages est toujours présente le matin vers 1600-1800 mètres d'altitude, le temps devient instable en altitude et des averses orageuses pourraient se produire dès le début de matinée sur le fond de chaîne. Puis en milieu de journée, une seconde salve orageuse plus généralisée se produit sur l'ensemble des massifs. Les averses vont s'estomper en soirée. Les cumuls attendus sont de l'ordre de 5 à 15 mm, localement 20 mm sur le fond de chaîne. Le temps est plus calme la nuit suivante et les nuages se dissipent peu à peu en seconde partie de nuit. Les températures sont encore fraîches, similaires à celles de mercredi, avec un vent d'ouest, sud-ouest, parfois modéré sur les sommets, qui s'oriente ouest la nuit suivante. Voici donc pour les prévisions de ce jeudi 6 août.
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7: Gardez le sourire quand tout s'effondre. Voici la chanson Nola Zeitzen da Irifara. Excusez pour mon basque, je ne le parle pas. Et cela signifie « Comment prend-on soin d'un sourire ?» Un titre issu de l'album Ormétan Idazten, qui peut se traduire par « Écrire sur les murs ». Et en fait, c'est Ezanezine, un projet indie-pop rock de la musicienne basque Yanire Arantzabe, originaire d'Asteasu, une commune du Guipuscoa dans la communauté autonome du Pays Basque, espagnol, donc le Pays Basque Sud, qui propose des compositions intimes et poétiques qui mêlent mélodies acoustiques, mais aussi tensions électriques et mélancolie. Ici, Yanire Arantzabe aborde une thématique lourde d'actualité, la difficulté de préserver sa propre humanité, sa joie, sa bienveillance personnelle dans un monde ravagé par la guerre et la violence. Le texte évoque directement le contraste frappant entre la brutalité extérieure et la vulnérabilité de nos sentiments intimes. Sur le plan musical, vous l'entendrez, le morceau brille par son sens du crescendo porté par une instrumentation épurée, où la guitare et la voix occupent une place centrale. Le titre se conclut dans une grande intimité acoustique qui donne une résonance encore plus puissante à son message. C'est son troisième album. Il a été enregistré dans le studio de Mekka à Oyartsun. C'était l'été 2025. Et on va l'écouter maintenant, la chanson Nola Zeitzen da Irifara. Comment prend-on soin d'un sourire ?

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2: Notre météo pour ce jeudi 6 août, en tout cas les prévisions selon Météo France au sein, eh bien c'est orageux. Alors que la mer de nuages est toujours présente le matin vers 1600-1800 mètres d'altitude, le temps devient instable en altitude et des averses orageuses pourraient se produire dès le début de matinée sur le fond de chaîne. Puis en milieu de journée, une seconde salve orageuse plus généralisée se produit sur l'ensemble des massifs. Les averses vont s'estomper en soirée. Les cumuls attendus sont de l'ordre de 5 à 15 mm, localement 20 mm sur le fond de chaîne. Le temps est plus calme la nuit suivante et les nuages se dissipent peu à peu en seconde partie de nuit. Les températures sont encore fraîches, similaires à celles de mercredi, avec un vent d'ouest, sud-ouest, parfois modéré sur les sommets, qui s'oriente ouest la nuit suivante. Voici donc pour les prévisions de ce jeudi 6 août.
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2: Jeudi, de 19h à 21h au tiers-lieu Amasa à Lourdes, c'est de l'improvisation musicale, une jam session qui vous est proposée. Emmenez vos instruments, votre voix ou venez comme vous êtes. Une jam session, c'est tous les premiers jeudis du mois et c'est ce jeudi à 19h au tiers-lieu Amasa à Lourdes.
4: Tous les jeudis et tous les vendredis, toute la journée, rendez-vous à la Cave des Pyrénées à Luz pour une dégustation de vins régionaux. Tous les jeudis et vendredis, dégustation de vins régionaux à la Cave des Pyrénées à Luz. Le jeudi 6 août à 17h, rendez-vous devant l'Office du tourisme de Luz-Saint-Sauveur pour une visite guidée, secret des villages, Esquiez, tradition villageoise en Pays Teuil au pied d'un château de légende. Sur la rive droite, accompagné par la guide conférencière Brigitte Belloc, explore les moulins, fontaines et pierres sculptées et anecdotes qui racontent la vie d'un village montagnard. C'est sur inscription et ça coûte 5 euros à payer directement sur place. Et c'est gratuit pour les moins de 16 ans. C'est le jeudi 6 août, rendez-vous à 17h devant l'Office du tourisme de Luz-Saint-Sauveur pour une visite guidée d'Esquiez.
5: Symposium, un cycle de conférences de vulgarisation scientifique accessible à tous, une à deux fois par mois à Reims-Marsous. N'hésitez pas à venir essayer l'expérience en vrai. Les prochaines dates sont disponibles dans l'agenda des Vallées de Gavarnie et sur la page Instagram Asymposium. Je vous retrouve les jeudis 6, 13, 20 et 27 août à la Maison du Val d'Azun à Reims-Marsous de 18h30 à 19h30. Alors, belle journée sur les ondes de Fréquence Luz et peut-être à bientôt dans Asymposium.
2: Jeudi à 21h à l'église romane de Serres, c'est un concert des chœurs d'hommes pyrénéens Voxitanie qui vous est proposé. Le concert est donné en participation libre, composé de 20 choristes et de 4 musiciens. Voxitanie proposera à son public un voyage à travers le monde en chansons et en musique. Un programme varié mêlant des sonorités d'ici et d'ailleurs, des airs de fête aux parfums de rugby, des chants mexicains, italiens, occitans, basques ou catalans s'enchaîneront dans un tourbillon musical. Le concert du chœur d'hommes pyrénéens Voxitanie, c'est ce jeudi à 21h à l'église romane de Serres.
4: Le jeudi 6 août, au parc de loisirs Le Chili, au quartier Saint-Sauveur, à Luz, une soirée montagnarde organisée par le parc de loisirs du Chili. Une soirée pleine de tradition et de convivialité où feront résonner les chants pyrénéens dans une ambiance chaleureuse et conviviale. Entrée gratuite et buvette sur place. En suivant, de 19h à 21h, rendez-vous au parc Claude Massour pour un concert on-off qui réunit 4 musiciens passionnés autour d'un univers rock authentique et énergique. C'est un rock vivant, sincère et intense. Un voyage musical qui oscille entre les longues routes américaines, l'esprit biker et l'atmosphère chaleureuse des pubs. Rendez-vous au parc de loisirs du Chili à 18h pour une soirée de chants montagnards, puis de 19h à 21h au parc Claude Massour pour un concert on-off. Et toutes ces soirées se passent à Luz.
2: Jeudi et vendredi à Cotteret, de 17h à 23h, on se donne rendez-vous à l'Esplanade des Œufs pour le Summer Games Tour. Une belle animation autour de jeux d'ambiance, de réflexion et d'art créatif. Le Summer Games s'installe pour 2 jours sur l'Esplanade. Ambiance garantie avec animateurs et distribution de goodies. Manifestation entièrement gratuite. Le Summer Games Tour, c'est ce jeudi et ce vendredi, de 17h à 23h à l'Esplanade des Œufs à Cotteret.
4: Le vendredi 7 août, rendez-vous à l'église des Templiers à 21h à Luz-Saint-Sauveur pour un concert d'orgue par Louis Dedreuil. Libre participation, c'est le vendredi 7 août à l'église des Templiers à 21h pour un concert d'orgue à Luz.
2: Vendredi à 10h15 à la Ludo-Médiathèque de Pierre Fitness Thalas, venez écouter une sélection d'histoires pour les tout-petits avec une sélection d'histoires de poules. Une animation gratuite et sans inscription qui s'adresse à un public autour de 0 à 3 ans. Des histoires de poules pour les plus petits, c'est ce vendredi à 10h15 à la Ludo-Médiathèque de Pierre Fitness Thalas.
6: Chaque premier vendredi du mois, la Ludo-Médiathèque de Pierre Fitness Thalas vous donne rendez-vous à 10h15 pour venir écouter une sélection d'histoires pour les tout-petits. Ce mois d'août, on écoute des histoires de poules. L'animation est gratuite et sans inscription et s'adresse à un public autour de 0 à 3 ans. Des histoires de poules, c'est ce vendredi 7 août à 10h15 à la Ludo-Médiathèque de Pierrefitte Nestalas.
2: Lundi à 20h30 au foyer communal de Dos, mardi à 20h30 à la salle des fêtes de Visquère, mercredi à 20h30 à la salle des fêtes de Saint-Créac, jeudi toujours à 20h30 à la salle des fêtes d'Adé et samedi à la même heure au casino d'Argelès-Gazost. Pour Pourquoi les princesses attendraient-elles toujours, bien sagement, leur prince charmant ? Miroir, miroir, c'est une comédie musicale en création inspirée de Blanche-Neige et revisitée à la lumière du livre De la Belle au bois dormant de Carrie Froschman et Jonathan Plaquette. Une œuvre qui interroge les rôles de genre en inversant les personnages d'hommes et de femmes dans les contes et dans notre société, à travers le chant, le théâtre et la danse. À l'issue d'un stage de comédie musicale de 2 semaines, 11 adolescents vous présentent leur création. Miroir, miroir. Alors venez soutenir la jeunesse. 10 euros tarif plein et 6 euros pour les moins de 12 ans. Pas de réservation, place à prendre directement sur place. Le spectacle Miroir Miroir de la compagnie Histoire de Chanter, c'est ce lundi au foyer communal de Dos, ce mardi à la salle des fêtes de Visquer, ce mercredi à la salle des fêtes de Saint-Créac, ce jeudi à la salle des fêtes d'Adé et ce samedi au Grand Casino d'Argelès-Gazost et c'est toujours à 20h30. Jusqu'au 31 août à la Maison du Parc National des Pyrénées à Cotteret, on vous propose l'exposition Âme des Estives de Mathieu Planiette et Magali Coelho. Rendez-vous de 8h30 à 18h30 pour découvrir cette exposition Âme des Estives de Mathieu Planiette et Magali Coelho à la Maison du Parc National des Pyrénées à Cotteret.
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11: Il est 6h en temps universel, 8h à Paris et à Berlin. Le journal international, bonjour Diane Berger.
12: Bonjour Clotilde, bonjour à toutes et tous.
11: À la une, la menace qui prend une nouvelle dimension en Allemagne.
12: Après la découverte d'un drone chargé d'explosifs près de la piste de l'aéroport de Leipzig, la situation préoccupe Berlin, d'autant que les sites stratégiques européens ne sont pas préparés à ce type d'attaque. Des attaques attribuées a priori à Moscou et l'étau russe se resserre autour de la ville de Kramatorsk dans l'est de l'Ukraine. Des centaines de familles avec enfants ont reçu l'ordre d'évacuer face aux attaques devenues quotidiennes. En Turquie, une proposition de loi pour désarmer le PKK, le parti des travailleurs du Kurdistan. Le texte prévoit aussi le retour sur le sol turc de milliers d'anciens combattants. Et puis 36 ressortissants africains expulsés des États-Unis vers le Cameroun lancent une procédure en justice contre l'accord qui lie Washington à Yaoundé.
11: Rien dans cette affaire ne laisse penser à l'action d'un amateur. Ce sont les mots du ministre allemand de l'Intérieur après la découverte d'un drone chargé d'explosifs à l'aéroport de Leipzig.
12: L'engin a été découvert dans la nuit de mardi à mercredi. Pour l'instant, les autorités allemandes ne spéculent pas sur les auteurs de cette intrusion, mais soulignons que cet aéroport sert de plateforme logistique pour l'OTAN. Le matériel militaire envoyé en Ukraine y transite, ce qui pourrait suggérer donc un acte de Moscou. Les enquêteurs signalent aussi qu'un autre objet volant a percuté un avion cargo hier. Des survols d'aéroports par des drones suspects, il y en a déjà eu en Allemagne ces derniers mois. Mais là, un nouveau cap est franchi pour Berlin, Pascal Thibault.
13: Une nouvelle dimension dans les menaces, un possible scénario d'attaque hybride. Pour le ministre de l'Intérieur, Alexander Dobrin, qui a interrompu ses vacances, les dangers auxquels l'Allemagne doit faire face ont depuis mardi soir franchi une étape supplémentaire. Si environ 220 drones ont perturbé le trafic aérien l'an dernier dans le pays, aucun objet volant ne transportait de charges explosives. D'après les informations non confirmées, un défaut technique du détonateur expliquerait qu'on ait évité le pire mardi soir. Le ministre de l'Intérieur n'a pas voulu se livrer à des spéculations sur l'origine du drone et les auteurs de l'attaque. Alexander Dobrin a toutefois estimé que la menace est susceptible d'impliquer des puissances étrangères. Le ministre a néanmoins estimé qu'une telle attaque ne pouvait qu'être le fait de professionnels. L'Allemagne est déjà depuis des mois l'objet d'opérations d'espionnage et d'autres cyberattaques. La crainte existe désormais qu'une attaque à l'explosif comme à Leipzig mardi se reproduise avec cette fois une issue tragique. Le ministre de l'Intérieur a reconnu qu'une course contre la montre opposait les autorités aux auteurs d'attaques toujours mieux équipés. Pascal Thibault, Berlin RFI.
12: Des auteurs d'attaques toujours mieux équipés, les autorités allemandes le soulignent. De l'autre côté, les aéroports européens ne sont, eux, pas assez préparés face à ces nouvelles menaces, souligne Léo Peria-Peignet, responsable du laboratoire de recherche sur la défense à l'IFRI, l'Institut français des relations internationales.
0: Quand bien même le drone lui-même, armé ou non, ne détruira pas de lui-même un avion de transport, il suffit d'attendre que l'appareil soit au décollage ou à l'atterrissage, ce sont des moments particulièrement critiques pour tout avion moderne, pour infliger des dommages à ce moment-là et provoquer une perte de contrôle et des dégâts considérables. Il va falloir équiper les sites sensibles du matériel approprié, du matériel qui en plus évolue assez rapidement, et surtout on n'aura jamais une sécurité qui sera éternelle. Au moins tant que la guerre durera, que l'effort technologique se prolongera. Ce qui est potentiellement particulièrement inquiétant.
12: Léo Peria-Peignet de l'Institut français des relations internationales, il répondait à Mélissa Barra.
11: On l'a compris, hein, l'ombre de la Russie plane évidemment sur cette intrusion. La Russie qui continue par ailleurs de bombarder quotidiennement l'Ukraine.
12: Les dernières frappes ont fait au moins 3 morts la nuit dernière à Balaklia, dans la région de Kharkiv. L'armée russe intensifie aussi ses attaques dans la région de Kramatorsk, l'un des derniers bastions ukrainiens dans la région de Donetsk, dans l'est du pays. On retrouve tout de suite notre correspondante en Ukraine, Emmanuel Chaz. Emmanuel, des centaines de familles ont donc reçu l'ordre d'évacuer à Kramatorsk.
9: Oui, tout à fait. Alors cette évacuation, elle concerne 525 enfants. Elle a été décrétée à un moment où la situation à Kramatorsk pour la population civile est devenue critique. Les bombardements, ils sont quotidiens. Hier, la ville a été attaquée à 31 reprises à coups de drones FPV, de bombes planantes notamment. Et les bâtiments résidentiels sont visés dans ces frappes. Il n'y a donc plus aucune perspective de vie normale. Régulièrement, le gouverneur militaire de la région, Vadim Chelyashkin, ordonne de telles évacuations où l'enfant et son représentant légal sont évacués vers une région moins exposée. Il invoque une situation sécuritaire qui se détériore et il ajoute aussi qu'il est pour lui inacceptable de laisser des enfants sous la menace constante de frappes russes. Cet ordre, il concerne les familles de plusieurs villages près de Kramatorsk ainsi que des quartiers qui sont très touchés dans la ville. Et les autorités évaluent à environ 115 000 le nombre d'habitants qui vivent toujours dans la partie libre de la région de Donetsk. La partie sous contrôle ukrainien. Parmi eux, on compte encore plus de 6100 enfants.
12: Emmanuel Chaz en direct d'Ukraine pour RFI. L'armée ukrainienne continue quant à elle de riposter aux attaques de Moscou avec des drones. La Russie annonce avoir intercepté 605 drones ukrainiens dans la nuit au-dessus d'une vingtaine de régions russes et au-dessus de la Crimée annexée.
11: Dans l'actualité également, l'Iran assure être sur le point de conclure un accord avec Oman pour ouvrir un passage maritime sécurisé dans le détroit d'Ormuz.
12: La diplomatie iranienne ajoute qu'une déclaration conjointe doit bientôt être publiée à condition que les parties tiers ne viennent pas entraver le processus entre les deux pays qui se font face de part et d'autre du détroit. Un accord négocié sans les États-Unis, mais Téhéran précise que la réouverture du détroit dépendra donc aussi des actions américaines.
11: Aller vers l'apaisement, c'est aussi ce que veulent les autorités turques avec le PKK, le Parti des travailleurs du Kurdistan.
12: Le processus de paix a été lancé il y a bientôt 2 ans. Le PKK a ensuite annoncé sa dissolution et son intention de se désarmer en mai 2025. Nouvelle étape, Anand Lower, une proposition de loi qui vient d'être déposée au Parlement. Elle vise à encadrer la fin de 4 décennies de lutte armée.
14: Les autorités turques présentent ce texte comme le pilier juridique du processus de paix avec le PKK. Il est notamment censé accélérer le désarmement et permettre le retour en Turquie de milliers d'anciens combattants. La proposition de loi ne prévoit pas d'amnistie générale, mais un mécanisme d'examen au cas par cas. Cet examen pourra conduire, sous certaines conditions, à la suspension des enquêtes, des procès et des peines liées au PKK. La loi doit concerner tous ceux poursuivis, jugés ou condamnés pour des activités liées à cette organisation, à l'exception des crimes les plus graves, qu'ils se trouvent en Turquie ou à l'étranger. Les cadres et la plupart des combattants du PKK sont aujourd'hui basés dans le nord de l'Irak. Ceux qui veulent bénéficier de ces dispositions devront en faire la demande dans un délai de 6 mois. Un conseil interministériel et une commission parlementaire superviseront le processus. Contrairement à ce qu'avaient réclamé des responsables du PKK, le texte ne prévoit rien pour son chef historique, Abdullah Öcalan. Emprisonné depuis 27 ans, ce dernier a néanmoins été consulté au sujet de cette proposition de loi que les autorités turques veulent voir adopter rapidement. Alors, Ankara, RFI.
12: Pas de fin des violences, en revanche, dans le sud du Liban. En parallèle des négociations qui continuent à Rome aujourd'hui entre délégations israéliennes et libanaises, les affrontements continuent entre l'armée de l'État hébreu et le Hezbollah, le mouvement islamiste allié de l'Iran. L'armée israélienne annonce la mort de deux de ses soldats, les premiers morts dans cette zone depuis plus d'un mois.
11: 36 ressortissants issus de 9 pays africains expulsés par les États-Unis vers le Cameroun tentent une procédure inédite.
12: Ils ne pouvaient pas être renvoyés vers leur pays d'origine, protégés par les tribunaux d'immigration américains, mais ils se sont retrouvés sur le sol camerounais en raison d'un accord entre Washington et Yaoundé, un accord qu'ils contestent et ils ont saisi la justice. Richard Aounanena, vous avez rencontré deux de ces 36 expulsés.
15: Persécuté dans son pays, le Zimbabwe, Brian a abandonné femme et enfant pour allier les États-Unis en novembre 2024. Après 3 mois, il a réussi à rentrer sur le territoire américain via le Mexique, mais il a été arrêté dès son arrivée, puis détenu pendant tout le temps jusqu'à son départ forcé vers le Cameroun.
16: Je venais tout juste d'arriver, je n'avais commis aucun crime. Ils m'ont tout simplement détenu, puis j'ai été jugé par leur tribunal. Ils ont décidé que je ne pouvais pas retourner dans mon pays. J'ai donc été maintenu en détention pendant tout ce temps, jusqu'à ce que je me retrouve au Cameroun. Je n'avais jamais imaginé me retrouver au Cameroun. Je suis arrivé ici par surprise. Je ne parle pas le français que parlent les Camerounais, ce qui rend les choses vraiment difficiles.
15: Emmanuel, un autre réfugié zimbabwéen, menait une vie paisible au Texas depuis quelques années. Avec sa fiancée, une Africaine rencontrée sur place, il projetait de fonder une famille. Mais il y a environ 6 mois, il a été arrêté alors qu'il se rendait à l'épicerie du coin. Depuis son arrivée au Cameroun, il est comme perdu.
16: Nous n'avons pas de liberté de mouvement et nous sommes sans papiers. Le gouvernement ne nous donne aucune information sur la manière dont nous pourrions être intégrés dans la société.
15: Outre le Zimbabwe, les ressortissants de 8 autres pays africains séjournant en ce moment à Yaoundé, ils sont arrivés au Cameroun entre janvier et mai à la faveur d'un accord diplomatique entre le Cameroun et les États-Unis. Richard Odanena, Yaoundé, RFI.
11: C'est un revers, Diane, pour la DZ Mafia, l'organisation criminelle liée au narcotrafic dans le sud de la France. Eh bien, l'un de ses chefs présumés a été arrêté en Algérie.
12: Mehdi Laribi, le franco-algérien, est maintenant placé sous contrôle judiciaire. Il était la cible d'un mandat d'arrêt émis par les autorités françaises dans le cadre de l'opération Octopus, vaste enquête de la gendarmerie pour lutter contre ce réseau de criminalité organisée. Lancée début 2026, l'opération Octopus n'a pas eu d'effet sur l'intensité du trafic lui-même, mais il y beaucoup. Mais elle permet de mieux.
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17: Hier, au lendemain d'une manifestation de l'opposition dont la répression.
18: Bonjour, aujourd'hui.

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2: Notre météo pour ce jeudi 6 août, en tout cas les prévisions selon Météo France au sein, eh bien c'est orageux. Alors que la mer de nuages est toujours présente le matin vers 1600-1800 mètres d'altitude, le temps devient instable en altitude et des averses orageuses pourraient se produire dès le début de matinée sur le fond de chaîne. Puis en milieu de journée, une seconde salve orageuse plus généralisée se produit sur l'ensemble des massifs. Les averses vont s'estomper en soirée. Les cumuls attendus sont de l'ordre de 5 à 15 mm, localement 20 mm sur le fond de chaîne. Le temps est plus calme la nuit suivante et les nuages se dissipent peu à peu en seconde partie de nuit. Les températures sont encore fraîches, similaires à celles de mercredi, avec un vent d'ouest, sud-ouest, parfois modéré sur les sommets, qui s'oriente ouest la nuit suivante. Voici donc pour les prévisions de ce jeudi 6 août.
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2: Gardez le sourire quand tout s'effondre. Voici la chanson Nola Zeitzen da Irifara. Excusez pour mon basque, je ne le parle pas. Et cela signifie « Comment prend-on soin d'un sourire ?» Un titre issu de l'album Ormetan Idazten, qui peut se traduire par « Écrire sur les murs ». Et en fait, c'est Ezanezin, un projet indie pop-rock de la musicienne basque Yanire Arantzabe, originaire d'Asteasu, une commune du Guipuscoa dans la communauté autonome du Pays Basque, espagnol, donc le Pays Basque Sud, qui propose des compositions intimes et poétiques qui mêlent mélodies acoustiques, mais aussi tensions électriques et mélancolie. Ici, Yanire Arantzabe aborde une thématique lourde d'actualité, la difficulté de préserver sa propre humanité, sa joie, sa bienveillance personnelle dans un monde ravagé par la guerre et la violence. Le texte évoque directement le contraste frappant entre la brutalité extérieure et la vulnérabilité de nos sentiments intimes. Sur le plan musical, vous l'entendrez, le morceau brille par son sens du crescendo porté par une instrumentation épurée, où la guitare et la voix occupent une place centrale. Le titre se conclut dans une grande intimité acoustique qui donne une résonance encore plus puissante à son message. C'est son troisième album. Il a été enregistré dans le studio de Mecca à Oyartsun. C'était l'été 2025. Et on va l'écouter maintenant. La chanson Nola Zeitzen da Irifara. Comment prend-on soin d'un sourire ?

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6: Voici les actualités du jeudi 6 août par Ludovic. On commence par cet aéroport qui fonctionne bien. Le tourisme reste le principal vecteur du transport aérien avec environ 58% des touristes internationaux qui prennent l'avion, selon l'IATA. Et cela se vérifie également à l'aéroport de Tarbes qui accueille à 75% des touristes. Ainsi, l'aéroport a vu transiter en juillet 70 000 voyageurs. C'est en hausse de 4 000 personnes comparé à l'an dernier et 340 000 depuis le début de l'année, soit une hausse de 6 000 individus. Les voyageurs viennent beaucoup d'Europe, notamment d'Irlande, de Pologne ou d'Italie, mais ils viennent aussi de Paris avec une ligne remplie à 90%. L'avion est indéniablement un atout, donc pour le tourisme local, aussi efficace que les bottes de 7 lieues du comte du Petit Poucet pour découvrir les joyaux du département, avec néanmoins un bilan carbone bien plus contestable. Des travaux en cours dans les établissements scolaires du territoire. Et oui, c'est la préparation de la rentrée dans les collèges et le département a engagé ses travaux d'été. Entretien, sécurité, performance énergétique dans les établissements scolaires du territoire en vue de la rentrée. Plus de 1,7 million d'euros sont investis dans des travaux de gros entretiens et de grosses réparations afin d'améliorer les conditions d'accueil des élèves et des équipes éducatives. Et une enveloppe de plus de 600 000 euros est consacrée au renouvellement des équipements de demi-pension. Vous savez, la restauration. Et également, enfin, des investissements sont faits cette année à hauteur de 4 millions d'euros. Ils intègrent notamment dans le cadre de la transition énergétique la pose de panneaux photovoltaïques. Plus de 2000 mètres carrés seront ainsi posés sur les 6 collèges du département. Et également, on aura la végétalisation des cours de récréation avec la création d'îlots de fraîcheur, désimperméabilisation des sols et nouveaux espaces de convivialité. Cela sera fait dans les collèges de Luz-Saint-Sauveur et de Pierrefitte. Changement de circulation à Lourdes et à Bagnères. Alors, si l'avion est important pour le tourisme, la voiture l'est également. Et ces changements de circulation pourraient avoir quelques impacts pour ceux et celles qui traversent les villes donc de Bagnères et de Lourdes. Dans cette dernière, c'est la fin de l'alternance depuis le printemps 2025 avec une descente vers le sanctuaire, via le boulevard de la Grotte et une remontée par la rue de la Grotte. Une situation qui est toujours contestée par les commerçants dont certains seraient lésés. D'autant plus alors que le pont vieux a lui aussi été fermé à la circulation cet été. Une décision qui reste expérimentale et qui pourrait engendrer un report du trafic, notamment vers le boulevard du Gave au sud de la ville. À l'inverse de la situation, cette situation apporte plus de clarté pour la circulation, une sécurisation des piétons et un environnement bien plus agréable qui pourrait donc être favorable aux touristes et donc aux commerçants. À Bagnères, c'est à compter du 17 août qu'une expérimentation aura lieu également. Elle vise à améliorer la fluidité des déplacements et à réduire les flux de circulation dans les rues Jean Baquet et René Cassin, afin de sécuriser les déplacements à vélo, notamment entre le quartier Clair-Vallon et le collège, ainsi que le centre-ville. Concrètement, la rue René Cassin deviendra une impasse, accessible uniquement depuis le boulevard de l'Adour. Les automobilistes circulant rue Jean Baquet devront, quant à eux, emprunter la rue Sirex pour rejoindre le boulevard de l'Adour, une expérimentation qui est prévue pour un an. Et on termine par un petit agenda, avant l'agenda que vous avez quatre fois par jour sur nos ondes. À Cotteret, donc, démarre aujourd'hui le Summer Game Tour, le tour des jeux de l'été en français. Une manifestation qui a lieu dans 17 villes différentes pendant tout l'été. Cotteret, c'est la 7e étape. Et ils iront ensuite à Bagnoul-sur-Mer. Au programme, un escape game inédit pour Spin Master autour de la Pâte Patrouille et des jeux à tester en famille, dont CréArt de Ravensburger, Priorities Famille de Hasbro, Uno Liars de Mattei ou SOS Wistiti, je l'aime bien celui-là, de Mattei. Rendez-vous donc Esplanade des œufs à Cotteret, c'est ce soir et demain de 17h à minuit, ça devrait être tout à fait convivial. Et puis si vous avez envie de vous cultiver, rendez-vous à Arras-Marsous ce soir pour une conférence nommée « Le rêve d'Icare », présentée et animée par Benjamin Vissa. L'entrée est libre, la conférence démarre à 18h30 à la Maison du Val d'Azun. 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Ne me reste plus qu'à vous souhaiter une excellente journée de jeudi, à vous qui travaillez ou vous qui êtes en vacances. Profitez bien en nous écoutant, bien sûr, sur les ondes de Fréquence Luce.

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2: Notre météo pour ce jeudi 6 août, en tout cas les prévisions selon Météo France au sein, eh bien c'est orageux. Alors que la mer de nuages est toujours présente le matin vers 1600-1800 mètres d'altitude, le temps devient instable en altitude et des averses orageuses pourraient se produire dès le début de matinée sur le fond de chaîne. Puis en milieu de journée, une seconde salve orageuse plus généralisée se produit sur l'ensemble des massifs. Les averses vont s'estomper en soirée. Les cumuls attendus sont de l'ordre de 5 à 15 mm, localement 20 mm sur le fond de chaîne. Le temps est plus calme la nuit suivante et les nuages se dissipent peu à peu en seconde partie de nuit. Les températures sont encore fraîches, similaires à celles de mercredi, avec un vent d'ouest, sud-ouest, parfois modéré sur les sommets, qui s'oriente ouest la nuit suivante. Voici donc pour les prévisions de ce jeudi 6 août.
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2: 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Pourquoi ? 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Il y a une dynamique là globale qui est là.

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5: Il est midi ici à Paris, 13h à Beyrouth. Bonjour à tous.
6: Karine Bellicha.
5: À la une, le difficile chemin de la diplomatie au Proche-Orient. Les pourparlers de paix entre Israël et le Liban continuent à Rome, malgré une nouvelle série de frappes de l'État hébreu dans le sud. Des négociations difficiles condamnées à l'avance par le Hezbollah. En quête de légitimité internationale, le chef de la junte birmane devenu président est en déplacement à Bangkok. Peu importe le costume civil ou militaire, c'est une tentative vaine de réhabilitation d'un régime qui a plongé le pays dans le chaos pour les réfugiés birmans en Thaïlande. Et puis nous évoquerons les vagues de canicule en Europe et l'assèchement historique des cours d'eau aux multiples conséquences. Troisième et dernier jour des pourparlers de paix entre Israël et le Liban à Rome, dans un climat très tendu, en raison d'une nouvelle série de frappes de l'État hébreu la nuit dernière. Hier, la localité d'Al-Mansouri avait déjà été bombardée en réponse, dit Israël, à une violation du cessez-le-feu par le Hezbollah, causant la mort d'une personne et faisant 11 blessés côté libanais. Deux soldats israéliens ont aussi été tués, Paul Ralifi.
7: Les frappes aériennes et les tirs d'artillerie israéliens se sont concentrés sur trois localités du district de Tyr, en dehors de la zone tampon de facto établie par Israël dans le sud du Liban. Quelques heures plus tôt, l'armée israélienne avait ordonné l'évacuation de la localité de Mansouri, non loin du secteur où l'explosion d'une bombe, probablement posée par le Hezbollah, a tué et blessé plusieurs militaires israéliens mercredi soir. Des dizaines d'obus de gros calibre ont été tirés en parallèle à des opérations de ratissage à la mitrailleuse lourde. Au moins 5 frappes aériennes ont visé le secteur ainsi qu'une localité située au nord de la ville côtière de Tyr. L'armée israélienne a par ailleurs procédé à une nouvelle opération de dynamitage dans un village occupé situé à proximité de la première zone pilote placée sous le contrôle de l'armée libanaise dans le district de Nabatieh. Des troupes mécanisées israéliennes ont en outre fait mouvement vers une vallée stratégique à la lisière de l'une des zones pilotes mises en place la semaine dernière dans le secteur central du sud Liban. Il s'agit de l'escalade la plus grave depuis la signature d'un accord cadre entre Israël et le Liban à Washington le 26 juin. Paul Khalife, Beyrouth, RFI.
5: L'Iran est parvenu à un accord avec Oman sur un itinéraire de transit des navires à Hormuz, les deux pays riverains du fameux détroit. Mais en l'absence d'entente avec les États-Unis, la réouverture de cette route à la navigation n'est pas acquise, prévient Téhéran. La réserve naturelle d'Oman, abritant des récifs coralliens et des lieux de ponte de tortues et d'oiseaux, est menacée par une nappe de pétrole de 600 km², du pétrole qui s'échappe d'un navire échoué depuis 2 mois. Les ONG environnementales comme Greenpeace appellent à une intervention rapide avant la rupture totale du navire qui provoquerait une catastrophe majeure, à la fois pour les pêcheurs omanais et pour la biodiversité marine. Il s'agit d'un bateau soupçonné de faire partie de la flotte fantôme russe, des pétroliers souvent vétustes que Moscou utilise pour contourner les sanctions occidentales imposées depuis la guerre en Ukraine. La police allemande a arrêté un ressortissant ukrainien suspecté d'avoir espionné une entreprise d'armement en Bavière, soupçonné d'une action de sabotage, au moment où Berlin dénonce par ailleurs une nouvelle dimension de la menace hybride qui pèse sur l'Europe, après la découverte d'un drone muni d'un engin explosif à l'aéroport de Leipzig hier, centre logistique pour l'acheminement de matériel militaire vers l'Ukraine. L'Allemagne parle d'une possible implication de puissances étrangères. L'ambassadeur ukrainien dans le pays est plus explicite et pointe directement du doigt Moscou. En Haïti, cela fait une semaine que le Conseil électoral provisoire a officiellement lancé les opérations d'inscription des électeurs dans le département de l'Ouest, celui de Port-au-Prince, la capitale. Pour préparer les élections générales prévues en décembre et février prochains, les premières en plus de 10 ans en Haïti. Mais depuis le lancement des inscriptions au niveau national, seules 60 000 personnes se sont manifestées. Peterson Luxama, le Premier ministre, tente de mobiliser les Haïtiens.
0: Il a voulu montrer l'exemple. Mardi, Alix Didier Fizeme s'est présenté dans un centre d'inscription de Pétionville.
8: Je suis venu m'inscrire comme tout citoyen afin de remplir mon devoir civique. Les citoyens veulent choisir leurs dirigeants pour conduire le pays. Le gouvernement prend donc toutes les dispositions nécessaires pour accompagner le Conseil électoral provisoire afin de rendre le scrutin possible.
0: Des élections indispensables pour sortir le pays de cette longue transition, estime Jeannette, 38 ans.
9: J'étais venue près d'ici pour toute autre chose et j'ai constaté que les inscriptions avaient commencé. Comme j'attendais ce moment depuis longtemps, j'ai décidé de m'inscrire immédiatement. Je suis vraiment contente de voir qu'enfin les élections semblent pouvoir se tenir. Nous aurons un président et j'espère que ça permettra au pays de retrouver un fonctionnement normal.
0: Même enthousiasme chez Jean-Baptiste.
10: Toutes les démarches visant à sortir Haïti de cette crise méritent notre participation. Peu importe la personne qui sera élue à la tête du pays, elle devra prendre ses responsabilités. Elle ne doit pas gouverner pour ses intérêts personnels pendant que la population continue de souffrir.
0: Mais alors que le Conseil électoral provisoire met les bouchées doubles, bon nombre de citoyens sont encore sceptiques quant à la tenue réelle des élections dans un pays gangréné par la violence des gangs. Peterson Luxama, Port-au-Prince, RFI.
5: Le chef de la junte birmane cherche à relancer les relations diplomatiques de son pays. Il est en visite officielle en Thaïlande dans son nouveau costume de président. 5 ans après le coup d'état militaire qui a renversé le gouvernement civil d'Aung San Suu Kyi, la tentative de réhabilitation de Min Aung Hlaing ne manque pas de faire réagir les réfugiés birmans qui ont dû fuir le régime. Parole d'un Birman en exil, recueillie par notre correspondant à Bangkok, Valentin Sebon.
11: La venue du putschiste birman à Bangkok lui laisse un goût amer. Pour Aung comme pour beaucoup de nombreux exilés birmans, Min Aung Hlaing reste l'homme qui a plongé son pays dans le chaos, dans une guerre qui a fait plus de 100 000 morts en 5 ans et 4 millions de déplacés.
12: Ce n'est pas vraiment une surprise, mais bien sûr, je suis profondément déçu. Le gouvernement thaïlandais a choisi de défendre ses propres intérêts économiques et politiques sans se soucier des violations des droits humains ni des souffrances qui ont lieu juste de l'autre côté de sa frontière.
11: Il en sait quelque chose, arrêté un mois après le coup d'état militaire pour avoir manifesté. Le jeune homme a passé 2 ans dans les geôles birmanes avant de s'exiler en Thaïlande. Malgré son vernis civil, dit-il, le régime militaire birman n'a pas changé.
12: Qu'il vienne ici en tant que président ou en tant que chef de la junte, franchement, cela n'a pas la moindre importance. C'est la même personne, celle qui a commis toutes ces atrocités et qui a déclenché tout ce conflit dans le pays. Il reste donc le principal responsable, quel que soit le costume qu'il porte.
11: En quête de légitimité, Min Aung Hlaing effectue sa 4e visite officielle à l'étranger depuis son accession à la présidence en avril dernier. Valentin Sebron, Bangkok, RFI.
5: Sur le front de la canicule dans l'hémisphère nord, après la France et l'Espagne, le centre de gravité de la vague de chaleur s'est déplacé vers le sud et l'est. La plupart des grandes villes italiennes sont en alerte rouge. Budapest a demandé à la population de réduire sa consommation d'électricité pour alléger la pression sur le réseau. La seule centrale nucléaire de Hongrie tourne au ralenti car la sécheresse l'a privée d'eau nécessaire pour le refroidissement de ses réacteurs. Le Rhin affiche aussi son niveau le plus bas jamais enregistré. En France, l'Office de la biodiversité a alerté cette semaine sur la dégradation exceptionnelle des cours d'eau. Mais pourquoi il n'y a pas assez d'eau dans les rivières et les fleuves en Europe? Des éléments de réponse avec Stéphanie Schuller.
13: L'assèchement historique des cours d'eau européens s'explique par la combinaison de plusieurs facteurs. Il y a d'abord un manque de précipitations. Sur une large partie de l'Europe, il a plu trop peu pendant des semaines, voire des mois. Cette sécheresse est accompagnée par une série de vagues de chaleur extrêmes. Or, plus l'air est chaud, plus l'eau présente dans les sols, les plantes et les réservoirs, comme les lacs, s'évapore. Il y a bien eu de la neige l'hiver dernier en montagne, mais elle a fondu trop tôt et n'a donc pas pu jouer son rôle de réserve pour pour les rivières et les fleuves au début de l'été. Et pour ne rien arranger, les nappes phréatiques, qui elles aussi alimentent habituellement les grands cours d'eau, sont à leur tour tombées à des niveaux trop bas. L'ensemble de ces phénomènes sont favorisés par le changement climatique. L'Europe est le continent qui se réchauffe le plus vite et l'assèchement de ces cours d'eau ne peut pas être résolu à court terme. Les Européens ont mis des siècles à construire des infrastructures pour que l'eau qui tombe du ciel s'écoule le plus vite possible vers la mer. Aujourd'hui, ils doivent faire l'inverse et agir pour la garder le plus longtemps possible dans le paysage.
4: Enfin, le parquet antiterroriste annonce l'ouverture d'une enquête après les menaces du FLNC contre les non-Corses venant vivre dans l'île française. Ce groupuscule clandestin indépendantiste rejette le projet d'autonomie actuellement en discussion, approuvé en juin par l'Assemblée nationale. Voilà, c'est la fin de ce journal. Merci de l'avoir suivi. Tout de suite, c'est 8 milliards de voisins avec vous, Emmanuel Bastide. Bonjour Emmanuel.
14: Bonjour Karine Bellicha. Prochain journal avec vous dans 50 minutes. Et chez 8 milliards de voisins, c'est la suite de notre série d'été, Vivre en ville.
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22: Bonjour à tous et à toutes, Ludovic. Pour ce vu d'ici, nous sommes le 6 août 2026 et bienvenue sur nos ondes et merci de nous écouter. On va parler aujourd'hui de pas mal de mobilité. Vous allez l'entendre dans l'actualité que j'ai réalisée ce matin. On parle de l'aéroport de Tarbes, mais aussi des changements de circulation à Lourdes et à Bagnères-de-Bigorre. Ensuite, nous retrouverons Caroline, qui a réalisé une interview du collectif Cambidos Debout avec Olivier, porte-parole de ce collectif, qui revient sur l'année écoulée en rapport avec la déviation d'AD. Ce projet de 2x2 voies, nous apprendrons où il en est, alors qu'ils avaient déjà été interviewés l'an dernier. Et puis en deuxième partie du magazine Vue d'ici, ce sera un zoom sur les sorties avec les Voix du Vallon qui se déroulent depuis quelques jours à Bagnères-de-Bigorre. Mais tout de suite, donc, l'actualité que je vous ai préparée ce matin.
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22: Voici les actualités du jeudi 6 août par Ludovic. On commence par cet aéroport qui fonctionne bien. Le tourisme reste le principal vecteur du transport aérien, avec environ 58% des touristes internationaux qui prennent l'avion, selon l'IATA. Et cela se vérifie également à l'aéroport de Tarbes, qui accueille à 75% des touristes. Ainsi, l'aéroport a vu transiter en juillet 70 000 voyageurs. C'est en hausse de 4 000 personnes comparé à l'an dernier, et 340 000 depuis le début de l'année, soit une hausse de 6 000 individus. Les voyageurs viennent beaucoup d'Europe, notamment d'Irlande, de Pologne ou d'Italie, mais ils viennent aussi de Paris avec une ligne remplie à 90%. L'avion est indéniablement un atout, donc pour le tourisme local, aussi efficace que les bottes de 7 lieues du comte du Petit Poucet pour découvrir les joyaux du département, avec néanmoins un bilan carbone bien plus contestable. Des travaux en cours dans les établissements scolaires du territoire. Et oui, c'est la préparation de la rentrée dans les collèges et le département a engagé ses travaux d'été. Entretien, sécurité, performance énergétique dans les établissements scolaires du territoire en vue de la rentrée. Plus de 1,7 million d'euros sont investis dans des travaux de gros entretiens et de grosses réparations afin d'améliorer les conditions d'accueil des élèves et des équipes éducatives. Et une enveloppe de plus de 600 000 euros est consacrée au renouvellement des équipements de demi-pension. Vous savez, la restauration. Et également, enfin, des investissements sont faits cette année à hauteur de 4 millions d'euros. Ils intègrent notamment, dans le cadre de la transition énergétique, la pose de panneaux photovoltaïques. Plus de 2000 mètres carrés seront ainsi posés sur les 6 collèges du département. Et également, on aura la végétalisation des cours de récréation avec la création d'îlots de fraîcheur, désimperméabilisation des sols et nouveaux espaces de convivialité. Cela sera fait dans les collèges de Luz-Saint-Sauveur et de Pierrefitte. Changement de circulation à Lourdes et à Bagnères. Alors, si l'avion est important pour le tourisme, la voiture l'est également. Et ces changements de circulation pourraient avoir quelques impacts pour ceux et celles qui traversent les villes donc de Bagnères et de Lourdes. Dans cette dernière, c'est la fin de l'alternance depuis le printemps 2025, avec une descente vers le sanctuaire, via le boulevard de la Grotte, et une remontée par la rue de la Grotte. Une situation qui est toujours contestée par les commerçants, dont certains seraient lésés. D'autant plus alors que le pont vieux a lui aussi été fermé à la circulation cet été. Une décision qui reste expérimentale et qui pourrait engendrer un report du trafic, notamment vers le boulevard du Gave au sud de la ville. À l'inverse de la situation, cette situation apporte plus de clarté pour la circulation, une sécurisation des piétons et un environnement bien plus agréable qui pourrait donc être favorable aux touristes et donc aux commerçants. À Bagnères, c'est à compter du 17 août qu'une expérimentation aura lieu également. Elle vise à améliorer la fluidité des déplacements et à réduire les flux de circulation dans les rues Jean Baquet et René Cassin, afin de sécuriser les déplacements à vélo, notamment entre le quartier Clair-Vallon et le collège, ainsi que le centre-ville. Concrètement, la rue René Cassin deviendra une impasse, accessible uniquement depuis le boulevard de l'Adour. Les automobilistes circulant rue Jean Baquet devront, quant à eux, emprunter la rue Sirex pour rejoindre le boulevard de l'Adour, une expérimentation qui est prévue pour un an. Et on termine par un petit agenda, avant l'agenda que vous avez quatre fois par jour sur nos ondes. À Cotteray, donc, démarre aujourd'hui le Summer Game Tour, le tour des jeux de l'été en français. Une manifestation qui a lieu dans 17 villes différentes pendant tout l'été. Cotteray, c'est la 7e étape. Et ils iront ensuite à Bagnoul-sur-Mer, au programme un escape game inédit pour Spin Master autour de la patte patrouille et des jeux à tester en famille, dont CréArt de Ravensburger, Priorities Famille de Hasbro, Uno Liars de Mattei ou SOS Wistiti, je l'aime bien celui-là, de Mattei. Rendez-vous donc Esplanade des œufs à Cotteray, c'est ce soir et demain de 17h. À minuit, ça devrait être tout à fait convivial. Et puis, si vous avez envie de vous cultiver, rendez-vous à Arras-Marsous ce soir pour une conférence nommée « Le rêve d'Icare », présentée et animée par Benjamin Vissa. L'entrée est libre, la conférence démarre à 18h30 à la Maison du Val d'Azun. 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Il ne me reste plus qu'à vous souhaiter une excellente journée de jeudi, à vous qui travaillez ou vous qui êtes en vacances. Profitez bien en nous écoutant, bien sûr, sur les ondes de Fréquence Luz.
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3: AD est le dernier village entre Tarbes et Lourdes à ne pas être contourné par la RN21. Un projet de 2x2 voies qui, chaque jour, voit passer 21 000 véhicules selon le dernier comptage. Il y a un an, nous recevions Olivier du collectif Cambidos Debout qui s'opposait à ce projet. Depuis, l'enquête publique s'est tenue. Le commissaire enquêteur a rendu ses conclusions fin mars 2026 et une décision préfectorale est désormais attendue à l'automne. Où en est le combat de Cambidos Debout? Qu'est-ce qui a changé depuis notre dernier échange? Olivier, de l'association, est là pour nous en parler aujourd'hui au téléphone. Bonjour Olivier.
6: Bonjour Caroline.
3: Alors, pour les auditeurs qui nous découvrent, pouvez-vous nous rappeler en quelques mots ce qu'est ce projet de déviation et pourquoi Cambidos Debout s'y oppose?
6: Ce projet de déviation, c'est un projet de contournement de la commune d'Adé. C'est la création d'une voie express 2x2 voies qui passerait derrière la voie ferrée et qui éviterait donc le passage dans AD et qui aurait aussi un méga échangeur au niveau de Partrest pour que les voitures puissent sortir vers la commune de Partrest. Voilà. Et nous, notre collectif, on est plusieurs citoyens et citoyennes à s'être réunis par rapport à lutter contre ce projet parce qu'on considère que c'est un projet dans notre temps démesuré qui va coûter 80 millions d'euros à la collectivité, donc à l'État. Et surtout que dans un contexte, on va dire, caniculaire où il y a la sécheresse, notre argumentation qui était déposée pendant l'enquête publique est de plus en plus légitime.
3: Depuis notre dernier entretien, donc c'est Sandrine qui vous avait interviewé l'année dernière. Donc l'enquête publique s'est déroulée ouverte le 15 décembre 2025 et prolongée jusqu'au 13 février 2026. Comment avez-vous vécu cette période? Qu'est-ce qui en est ressorti de ça?
6: Ce qui en est ressorti, c'est que bon, nous, on a pas mal argumenté, donc on a mis pas mal de maladies sur le lien qui permettait de d'argumenter pour ou contre, et on a rencontré donc le commissaire enquêteur une fois aussi pour aussi expliquer notre position par rapport à ce projet. Et ce qui en sort, c'est que donc le 26 mars, le rapporteur monsieur Faliero a rendu son rapport et voilà qui ne nous satisfait pas, et depuis donc nous on essaie de continuer à fédérer des citoyens et citoyennes à rencontrer des associations environnementales pour éventuellement donc espérer en justice au moment où le préfet rendra son arrêté sur la destruction des espèces protégées et de leur habitat.
3: Le commissaire enquêteur, il a conclu une prépondérance nette d'avantage. Donc en gros, ça veut dire que lui, il est plutôt favorable à ce projet. De cette enquête, il y a également un collectif favorable qui s'est mis en place, donc les naufragés de la RN21, qui a lancé une pétition dès l'ouverture de l'enquête, sans compter le soutien des élus locaux. Comment vous jugez que ce rapport de force?
6: Après, nous, on entend les requêtes et on comprend la situation des riverains et des riveraines d'Adé. Qui est un collectif qui s'est monté, c'est tout à fait compréhensible, hein, puisque nous, on l'avait évoqué lors de notre rencontre par rapport avec le commissaire enquêteur, on s'est dit qu'en 25 ans, on n'avait jamais vu une population, par exemple, faire un blocage des routes pour dénoncer que leur projet n'aboutissait pas. Donc, qui est, on va dire, un collectif créé, je pense que c'est au moins la municipalité qui l'a porté, est tout à fait entendable. Après, le rapport de force, c'est que chacun campe sur sa position. Nous, on se base sur des faits qui sont, on va dire, entendables, puisque l'environnement, il y a une justice environnementale qui existe, et on espère que les éléments qu'on apportera, que nous continuerons à apporter, seront entendus. Nous, on demande un moratoire. Donc, le moratoire, c'est de dire, on suspend ce projet qui est considéré, on se met autour d'une table, et on réfléchit sur comment aménager le territoire. Donc on n'a pas la porte fermée, on n'a jamais dit qu'on avait la vérité non plus. Hein. On n'est pas des experts, mais on est quand même des citoyens et citoyennes qui sont, je dirais, voilà, qui ont une prise de conscience sur les catastrophes écologiques et sur l'environnement. Et je pense que ces sujets-là sont encore plus d'actualité par rapport à la période qu'on subit actuellement.
3: Oui, il y a un an à peu près, vous parliez de la question de l'éperon rocheux. Cette formation, elle contient des dépôts d'amiante naturelle, ce qui représente selon vous un risque, selon tout le monde d'ailleurs, un risque en cas de perturbation du site. Comment on a avancé sur ce point?
6: Alors, ce point, pour l'instant, il n'y a pas eu de modification. Donc, le porteur du projet ne va pas changer sa trajectoire ou son projet par rapport à cet éperon. Donc, c'est ce qui a posé aussi du retard dans le projet de création d'éviation. Nous, ce qu'on pointe du doigt, malheureusement, c'est et c'est factuel, hein, c'est que ce projet, cette construction va attaquer cet éperon rocheux. Dans le projet, il y a aussi, je veux dire, c'est qu'il doit s'entendre qu'il va y avoir une consommation d'eau de 100 mètres cubes d'eau par jour. Si on l'extrapole par rapport aux arrêtés préfectoraux qu'il y a eu par rapport à la restriction ou l'interdiction de consommation d'eau, par rapport à la sécheresse, on se dit comment le porteur du projet va pouvoir utiliser de l'eau pour sécuriser son chantier. C'est pour ça qu'on dit que ce projet, il date de 30 ans, mais il a pris sa place parce que on rentre dans une thématique où l'eau, ce bien commun, est une ressource qui devient de plus en plus rare. Et on ne peut pas s'amuser à gaspiller de l'eau pour faire ce projet-là.
3: Vous parlez également de biodiversité. Vous pouvez nous expliquer ce qu'il y a au niveau de la biodiversité? On parle de zones humides. Je sais que Nature en Occitanie a été justement de votre côté pour lutter contre cette déviation. Est-ce que vous pouvez nous en dire un peu plus?
6: Oui, par rapport aux zones humides, donc c'est quand même il y a quand même au moins entre 10 et 15 hectares de zones humides qui vont être impactées par ce chantier. Ils ont prévu donc de faire un viaduc d'une centaine de mètres pour éviter que l'impact soit trop important. Et après, ils ont prévu de compenser des zones humides ailleurs en réservant des parcelles de terrain pour essayer de recréer ces réserves d'eau et de retrouver cette, on va dire la fonctionnalité écologique des zones humides, mais rien nous garantit que ça va fonctionner. Et pareil, les zones humides, ce sont des zones tampons qui permettent d'absorber de l'eau quand il y a des fortes pluies, ou ça sert aussi de puits carbone par rapport aux émissions de gaz à effet de serre. Donc tout ça, il y a pas mal de suppositions dans la mise en place de compensation, et on considère comme nature en Occitanie qu'on n'est pas là pour jouer avec la nature. La nature, elle se souhaite parce que, à tel endroit, parce qu'il y avait une nécessité, parce que c'était propice à sa survie, alors que l'homme va détruire ça pour essayer de retenter, de remettre en place des choses qui pourront, on va dire, peut-être compenser, peut-être améliorer une biodiversité. Mais c'est que des peut-être, c'est que du conditionnel. Et actuellement, la nature nous parle, et nous pensons que l'homme ne l'écoute pas assez. Donc,
3: si la dérogation est accordée, quelles sont vos marges de manœuvre juridiques?
6: Donc, si le préfet prend un arrêté pour détruire des espèces protégées et leur habitat, ce qui reste derrière, c'est une action en justice. On se prépare avec France Nature Environnement, avec d'autres associations pour constituer un dossier. Alors, au moment venu, on sera armé pour répondre à ça, en fait. Et on se décourage pas. On est arrivé à fédérer d'autres associations autour de ce projet-là, contre ce projet, on va dire, plutôt. Donc, la balle est dans notre camp, et je pense qu'on a toutes les armes pour pouvoir stopper tout ça.
3: Donc là, la décision préfectorale, elle devrait avoir lieu début octobre, le 7 octobre, si je ne me trompe pas. Donc là, outre préparer le dossier, si jamais ça passe, qu'est-ce que vous allez faire d'ici là? Qu'est-ce que vous allez préparer d'ici là?
6: Mais nous, on a rencontré pareil d'autres collectifs. Certains réfléchissent, on va dire, à remarquer le territoire, puisque bon, nous, on pense que le sujet ne peut pas rester dans l'ombre. Il faut que le sujet soit encore mis dans l'espace public, qu'il soit visible. Donc il y aura peut-être des actions sur le terrain, de sensibilisation pour rendre visible ce funeste projet, et on a la possibilité d'occuper certains endroits aussi stratégiques pour montrer qu'il y a un mécontentement d'une certaine partie de la population. C'est sûr que la population locale est plutôt favorable, mais il y a des gens aux alentours qui rentrent pas dans cette logique du tout route, et qui pensent qu'il y a des alternatives qui sont possibles. Nous voulons aussi signaler que notre demande de moratoire en fait se conjugue aussi avec le projet de création d'un hôpital de l'âme. Sera dans un périmètre très très très très très proche de la déviation, et on considère qu'il y a des effets cumulatifs concernant la biodiversité, concernant les corridors écologiques, les crânes bleus, les crânes verts, par rapport au déplacement des espèces animales. Et on considère la demande de moratoire permet aussi de remettre ce sujet à plat, de rediscuter sur les effets dévastateurs de ces projets sur la biodiversité. Et surtout, on a vu dans l'enquête publique qui est ouverte actuellement sur le site de l'homme qu'il y a des parcelles qui seraient réservées pour les deux projets, qui n'est pas acceptable. C'est-à-dire des parcelles qui seraient utilisées pour la compensation de la déviation d'AD, mais aussi pour la compensation de l'hôpital de l'âne. Donc on considère que c'est pas une plus-value, c'est une moins-value pour l'environnement et pour la biodiversité.
3: Très bien. Donc on attend la décision du 7 octobre pour voir ce qui va véritablement se passer par la suite. Vous êtes armé, vous êtes prêt, quoi qu'il arrive, quelle que soit l'issue, si j'ai bien compris.
6: C'est ça, en résumé, vous avez très bien résumé. On continue à être acteur et actrice de l'opposition à ce projet-là. Donc on a encore d'énergie pour défendre autre chose qu'une deux fois deux voix.
3: Merci infiniment d'avoir répondu. Et
6: merci à vous.
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8: Merci Caroline pour ce sujet sur ce projet de déviation autoroutière, deux fois deux voies, en tout cas d'AD, pour permettre bien entendu d'aller plus vite dans les montagnes. On connaît tout à fait les raisons pour lesquelles ce type de projet est porté par nos élus, bien sûr, pour le développement local, et on devra donner la parole à ces élus également prochainement. On va continuer, comme on a un petit peu de temps avant la météo préparée par Mirabel. Je vous propose d'écouter une petite cumbia latine, ça va nous mettre en joie. Et ça s'appelle Combo Lulo, le titre c'est Atlantico, l'Atlantique. Et on se retrouve après avec la météo.

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2: Notre météo pour ce jeudi 6 août, en tout cas les prévisions selon Météo France au sein, eh bien c'est orageux. Alors que la mer de nuages est toujours présente le matin vers 1600-1800 mètres d'altitude, le temps devient instable en altitude et des averses orageuses pourraient se produire dès le début de matinée sur le fond de chaîne. Puis en milieu de journée, une seconde salve orageuse plus généralisée se produit sur l'ensemble des massifs. Les averses vont s'estomper en soirée. Les cumuls attendus sont de l'ordre de 5 à 15 mm, localement 20 mm sur le fond de chaîne. Le temps est plus calme la nuit suivante et les nuages se dissipent peu à peu en seconde partie de nuit. Les températures sont encore fraîches, similaires à celles de mercredi, avec un vent d'ouest, sud-ouest, parfois modéré sur les sommets, qui s'oriente ouest la nuit suivante. Voici donc pour les prévisions de ce jeudi 6 août.
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6: C'était donc la voix de Mirabelle pour cette météo. Il est maintenant un peu plus de midi et 32 minutes. Vous êtes toujours sur Fréquence Plus et on va retrouver notre partenaire de la montagne à travers la journaliste Florence Vergely pour ce sujet sur les voies du Vallon, ce festival lyrique qui se déroule à Bagnères-de-Bigorre jusqu'au 8 août 2026.
7: Bonjour à tous les deux.
8: Bonjour.
7: Bonsoir. Donc c'est la 5e édition du festival Les Voies du Vallon à Bagnères-de-Bigorre. Depuis 2022, ce festival s'est bien installé dans le paysage culturel de la ville thermale. Qu'est-ce qui plaît au public finalement? Quelle est la ligne artistique qui plaît tant chaque année et de plus en plus?
9: Je pense que ce qui attire notre public plus nombreux d'année en année, c'est l'éclectisme de la programmation. Il y a 5 concerts dans la semaine et ces concerts ont comme fil conducteur l'art lyrique, mais chaque concert, chaque soirée est différente et le spectacle que l'on peut produire pendant le festival avec des artistes lyriques de renommée nationale et internationale nous permettent d'accueillir un public diversifié et de pouvoir faire des spectacles à guichet fermé comme on a fait l'année dernière au Casino.
7: Vous réalisez cette prouesse avec un petit groupe de bénévoles, de passionnés, chanteurs, musiciens ou pas. Comment faites-vous? Est-ce que c'est un travail de longue haleine qui s'étale sur plusieurs mois, Monsieur le Président?
8: Eh bien, écoutez, effectivement, oui, c'est un travail à l'année. On a des réunions qui sont programmées au décours du festival terminé. Je programme toutes les réunions pour l'année à venir, à la raison d'une par mois. Et donc, je me félicite pour la deuxième année de ma présidence, d'être toujours très, très bien entouré par ces bénévoles. On est 12 personnes très impliquées, chacun avec son travail bien, bien défini, et on collabore entre nous. Mais c'est vrai que grâce à la bonne ambiance qu'il y a, on oublie un peu on reste bénévole, mais on est quand même très engagé. Et ça se passe très bien. C'est vrai que j'avais dit que j'acceptais de prendre la présidence dans la mesure où j'avais une équipe qui me soutenait. Et ça, pour le moment, c'est tout à fait le cas. Donc ça nous permet d'avoir de belles perspectives d'avenir.
7: Est-ce qu'il faut être forcément féru d'art lyrique ou est-ce que tout néophyte peut s'intéresser et venir à ce festival, apprécier ce qu'il va écouter et voir?
9: C'est le but de cette programmation. Comme je vous le disais, c'est une programmation éclectique. Par exemple, si on parle de la programmation 2026, on va démarrer par un spectacle Mozart en fête. Tout le monde connaît Mozart. Les enfants écoutent du Mozart tout petit. Et donc, tout le monde peut passer la porte de la Lohengrin pour venir écouter la soirée Mozart en fête. Ensuite, on va proposer un ciné-concert. Donc là aussi, on va entendre des airs d'opéra que l'on a déjà entendu dans des films, et il y aura la projection

0: De l'image du film pendant que le spectacle se déroulera, et je suis sûre que dans la salle il y aura du public qui va se dire ah mais je connais cet air, et oui, parce que on est allé voir le film et on a entendu l'air. Donc encore une fois, l'opéra à la portée de tous. Le troisième spectacle aura lieu au casino, qui nous sera offert par Anna Seguin, notre parrain, accompagné d'une pianiste et d'un metteur en scène, va être un spectacle un petit peu insolite, puisque nous allons partir dans les îles. Le fil conducteur sera une chanson traditionnelle de la Réunion. Et autour de cette chanson vont se greffer des mélodies et des leaders qui seront interprétés donc par Anas, avec également des textes qui seront lus. Donc là aussi, une soirée haute en qualité artistique, mais complètement différente des autres. Et le concert de gala est le concert où on essaie de programmer les grands airs d'opéra du 19e siècle, que l'on va commencer à avoir un petit peu tous terminés, parce qu'il y a des airs d'opéra au 19e qui ont été, qui sont très connus, mais il y en a qui sont aussi moins connus. Donc on va commencer à partir un petit peu dans les airs moins connus du 19e. Et la particularité de cette année, c'est que non seulement il y aura l'orchestre du festival et l'orchestre de chambre de Toulouse, mais également le chœur de l'ensemble vocal de Castanet-Tolosan, qui est dirigé par Michel Touton et qui travaille pour venir participer à ce concert de gala pour accompagner nos cinq solistes, dont Amandine Sanchez, qui sera notre jeune talent cette année, puisqu'il nous tient à cœur chaque année de présenter une jeune artiste lyrique.
1: Ce sont des artistes lyriques régionaux, nationaux, voire internationaux ?
0: Ce sont des artistes lyriques régionaux et nationaux. Si on parle de région, Céline Laborie, qui était la marraine l'année dernière, qui revient cette année sur le concert Mozart, est toulousaine. Et également Juliette May, qui était là l'année dernière et qui est révélation artiste lyrique 2024, qui sera à nos côtés sur tout le festival. Elle est également toulousaine. Ensuite, nous avons des artistes de la région parisienne. Et il faut savoir que tous ces artistes ont une carrière nationale et internationale. Actuellement, notre parrain est par exemple à Montréal sur une production.
1: Alors, vous avez à cœur, au cœur de l'association, de proposer ce festival, de le démocratiser, également d'ouvrir la pratique du chant lyrique aux amateurs. Alors, par quel biais cette année ? Je crois qu'il y a une nouveauté, notamment en direction des enfants.
0: Tout à fait. Depuis la troisième année, c'est la troisième année que nous avons créé le chœur éphémère du festival. C'est-à-dire, qui a envie de venir chanter s'inscrit. C'est entièrement gratuit. Et ils se produisent dans le cadre du off de notre festival, sous chapiteau, devant la Halograin. Et la nouveauté, comme vous le dites, c'est qu'on a ouvert un stage de chant choral pour des enfants de 8 à 13 ans qui ont envie de venir chanter pour se produire sur scène aussi lors du off du festival, mais pas que. On souhaite aussi faire rencontrer les artistes lyriques et les enfants, et comme vous dites, mélanger ce monde amateur et professionnel, et pourquoi pas créer des vocations chez des enfants. Ils seront pris en charge tous les après-midi de la semaine du 2 août par Caroline Petitjean, qui est une chef de chœur spécialisée dans les enfants. Et tous les après-midi, ils seront avec nous pour préparer leur concert et pour échanger avec les artistes lyriques, et également pour aller assister aux répétitions des concerts qui auront lieu le soir. Et il nous tient vraiment à cœur de fédérer ce cœur d'enfants. C'est la première édition. On lance un appel. Tous les enfants qui ont envie de venir chanter, venez nous rejoindre. C'est gratuit. On prend en charge vos enfants de 14h à 17h à la Villa Bonvouloir pour des répétitions du lundi 3 août au vendredi 7 août.
2: Voilà, et pour le moment, il y a 8 enfants d'inscrits. On souhaiterait étoffer un peu ce groupe. Donc, appel à toutes les familles qui ont des enfants dans cette classe d'âge pour venir rejoindre ce choral d'enfants.
1: Mmh. Quelle est l'ambiance du festival ? C'est vrai qu'on a une image un petit peu rigide de l'opéra et du chant lyrique. Qu'en est-il à Bagnères ?
2: Eh bien, je crois qu'on a fait la démonstration depuis 4 ans maintenant du caractère convivial de cette manifestation qui fédère des artistes qui reviennent d'une année à l'autre. plusieurs solistes sont là depuis plusieurs années parce qu'ils apprécient ce caractère convivial qui est caractérisé par le fait qu'il y a aussi un espace de restauration pour le concert d'ouverture et le concert de fermeture et une fois aussi pendant la semaine. Et ça permet des échanges entre le public et les artistes qui se retrouvent autour de la buvette ou à la restauration. Et c'est vrai qu'on se démarque de beaucoup d'autres festivals par cet intermédiaire. Donc je crois que c'est ce qui fait aussi la force de ce festival et ce qui invite les gens à reconsidérer un petit peu l'art lyrique.
1: Sans oublier la qualité artistique, effectivement.
0: Qui est la priorité.
1: Oui. Alors, question pratique pour terminer. Comment peut-on réserver sa place? Peut-on la réserver d'ores et déjà? Faut-il la réserver dès à présent?
2: Alors, il faut la réserver dès à présent. C'est mieux, c'est toujours mieux. Donc, le site en ligne lesvoixduvallon.fr vous permet d'avoir des liens qui vous permettent de commander en ligne par le biais de Festic. Il y a aussi la possibilité d'aller à l'office du tourisme de Bagnères pour acheter les billets.
0: Et nous avons souhaité aussi, dans la démarche de notre association, de garder des prix abordables afin que toute personne qui a envie de venir assister à un concert ne soit pas freinée par un problème financier. Donc on a fait un pass cette année de 4 soirées pour 80 euros, avec donc 4 soirées plus la 5e soirée, le off du festival qui est entièrement gratuit, et des tarifs entre 25 et 30 euros pour assister au concert, avec des tarifs réduits à 15 euros. Nous pensons tous que nous sommes dans des tarifs très raisonnables pour accueillir le public au festival des Voix du Vallon.
1: Et c'est gratuit pour les enfants de moins de 12 ans.
0: Et voilà, bien sûr.
1: Merci à tous les deux et bon préparatif.
0: Merci à vous. Bonsoir.
2: Merci à vous.
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6: C'était donc Florence Vergili pour les Voix du Vallon qui se déroulent encore jusqu'à après-demain. Profitez-en. Maintenant, on va terminer cette émission. Il est bientôt midi 45 minutes. On va écouter Elise Weinberg, It's All Right to Linger. Et puis ensuite, ce sera bien entendu l'agenda du jour, des propositions de sortie pour ce soir ou demain. Il y a beaucoup de choses, bien entendu, en ce moment dans les vallées de nos montagnes. Et puis, on se retrouve à 17h, en l'occurrence pour un reportage sur le Celtic Peak Festival dans lequel je suis allé le week-end dernier, en l'occurrence, festival de musique traditionnelle celtique, comme son nom l'indique. On parlera d'ailleurs son avec un ingénieur du son. Oui, parce qu'on aime bien le son sur Fréquence Lus. Bon, je vous souhaite un excellent après-midi au son des musiques folles de Fréquence Lus. Et puis, donc à 17h, on parle encore de musique. Et ensuite, on se retrouvera, nous, la semaine prochaine, à partir de lundi. Oui, je ne serai pas là demain, donc, mais vous serez entre de bonnes mains avec Mirabelle et Caroline.

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0: Jeudi, de 19h à 21h au tiers-lieu Amasa à Lourdes, c'est de l'improvisation musicale, une jam session qui vous est proposée. Emmenez vos instruments, votre voix ou venez comme vous êtes. Une jam session, c'est tous les premiers jeudis du mois et c'est ce jeudi à 19h au tiers-lieu Amasa à Lourdes.
5: Tous les jeudis et tous les vendredis, toute la journée, rendez-vous à la Cave des Pyrénées à Luce pour une dégustation de vins régionaux. Tous les jeudis et vendredis, dégustation de vins régionaux à la Cave des Pyrénées à Luce. Le jeudi 6 août à 17h, rendez-vous devant l'Office du tourisme de Luce-Saint-Sauveur pour une visite guidée secret des villages, esquièzes, traditions villageoises en pays Teuil au pied d'un château de légende. Sur la rive droite, accompagné par la guide conférencière Brigitte Belloc, explore les moulins, fontaines et pierres sculptées et anecdotes qui racontent la vie d'un village montagnard. C'est sur inscription et ça coûte 5 euros à payer directement sur place. Et c'est gratuit pour les moins de 16 ans. C'est le jeudi 6 août. Rendez-vous à 17h devant l'Office du tourisme de Luce-Saint-Sauveur pour une visite guidée d'Esquiez.
6: Symposium, un cycle de conférences de vulgarisation scientifique accessible à tous, une à deux fois par mois à Arins-Marsous. N'hésitez pas à venir essayer l'expérience en vrai. Les prochaines dates sont disponibles dans l'agenda des Vallées de Gavarnie et sur la page Instagram Asymposium. Je vous retrouve les jeudis 6, 13, 20 et 27 août à la Maison du Val d'Azun à Arins-Marsous de 18h30 à 19h30. Alors, belle journée sur les ondes de Fréquence Luz et peut-être à bientôt dans Asymposium.
0: Jeudi à 21h à l'église romane de Serres, c'est un concert des chœurs d'hommes pyrénéens Voxitanie qui vous est proposé. Le concert est donné en participation libre, composé de 20 choristes et de 4 musiciens. Voxitanie proposera à son public un voyage à travers le monde en chansons et en musique. Un programme varié mêlant des sonorités d'ici et d'ailleurs, des airs de fête aux parfums de rugby, des chants mexicains, italiens, occitans, basques ou catalans s'enchaîneront dans un tourbillon musical. Le concert du chœur d'hommes pyrénéens Voxitanie, c'est ce jeudi à 21h à l'église romane de Serres.
5: Le jeudi 6 août, au parc de loisirs Le Chili, au quartier Saint-Sauveur, à Luce, une soirée montagnarde organisée par le parc de loisirs du Chili. Une soirée pleine de traditions et de convivialité où feront résonner les chants pyrénéens dans une ambiance chaleureuse et conviviale. Entrée gratuite et buvette sur place. En suivant, de 19h à 21h, rendez-vous au parc Claude Massour pour un concert on-off qui réunit 4 musiciens passionnés autour d'un univers rock authentique et énergique. C'est un rock vivant, sincère et intense. Un voyage musical qui oscille entre les longues routes américaines, l'esprit biker et l'atmosphère chaleureuse des pubs. Rendez-vous au parc de loisirs du Chili à 18h pour une soirée de chant montagnard, puis de 19h à 21h au parc Claude Massour pour un concert on-off. Et toutes ces soirées se passent à Luce.
0: Jeudi et vendredi à Cotteret, de 17h à 23h, on se donne rendez-vous à l'Esplanade des œufs pour le Summer Games Tour. Une belle animation autour de jeux d'ambiance, de réflexion et d'art créatif. Le Summer Games s'installe pour 2 jours sur l'Esplanade. Ambiance garantie avec animateurs et distribution de goodies. Manifestation entièrement gratuite. Le Summer Games Tour, c'est ce jeudi et ce vendredi, de 17h à 23h à l'Esplanade des œufs à Cotteret.
5: Le vendredi 7 août, rendez-vous à l'église des Templiers à 21h à Luce-Saint-Sauveur pour un concert d'orgue par Louis Dedreuil. Libre participation, c'est le vendredi 7 août à l'église des Templiers à 21h pour un concert d'orgue à Luce.
0: Vendredi à 10h15 à la Ludo-Médiathèque de Pierre Fitness-Talas, venez écouter une sélection d'histoires pour les tout-petits avec une sélection d'histoires de poules. Une animation gratuite et sans inscription qui s'adresse à un public autour de 0 à 3 ans. Des histoires de poules pour les plus petits, c'est ce vendredi à 10h15 à la Ludo-Médiathèque de Pierre Fitness-Talas.
7: Chaque premier vendredi du mois, la Ludo-Médiathèque de Pierre Fitness-Talas vous donne rendez-vous à 10h15 pour venir écouter une sélection d'histoires pour les tout-petits. Ce mois d'août, on écoute des histoires de poules. L'animation est gratuite et sans inscription et s'adresse à un public autour de 0 à 3 ans. Des histoires de poules, c'est ce vendredi 7 août à 10h15 à la Ludo-Médiathèque de Pierrefitte-Nestalas.
0: Lundi à 20h30 au foyer communal de Dos, mardi à 20h30 à la salle des fêtes de Visquer, mercredi à 20h30 à la salle des fêtes de Saint-Créac, jeudi toujours à 20h30 à la salle des fêtes d'Adé et samedi à la même heure au casino d'Argelès-Gazost. Pourquoi les princesses attendraient-elles toujours, bien sagement, leur prince charmant ? Miroir, miroir, c'est une comédie musicale en création inspirée de Blanche-Neige et revisitée à la lumière du livre de La Belle au bois dormant de Carrie Froschman et Jonathan Plaquette. Une œuvre qui interroge les rôles de genre en inversant les personnages d'hommes et de femmes dans les contes et dans notre société, à travers le chant, le théâtre et la danse. À l'issue d'un stage de comédie musicale de 2 semaines, 11 adolescents vous présentent leur création. Miroir, miroir. Alors venez soutenir la jeunesse. 10 euros tarif plein et 6 euros pour les moins de 12 ans. Pas de réservation, place à prendre directement sur place. Le spectacle Miroir Miroir de la compagnie Histoire de Chanter, c'est ce lundi au foyer communal de Dos, ce mardi à la salle des fêtes de Visquère, ce mercredi à la salle des fêtes de Saint-Créac, ce jeudi à la salle des fêtes d'Adé et ce samedi au Grand Casino d'Argelès-Gazost et c'est toujours à 20h30. Jusqu'au 31 août à la Maison du Parc National des Pyrénées à Cotteret, on vous propose l'exposition Âme des Estives de Mathieu Planiette et Magali Coelho. Rendez-vous de 8h30 à 18h30 pour découvrir cette exposition Âme des Estives de Mathieu Planiette et Magali Coelho à la Maison du Parc National des Pyrénées à Cotteret.
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1: Il faut dire qu'il était si poli qu'il avait développé une drôle d'allergie.

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1: Pourquoi pas. Est-ce que les festivals ne seraient pas en train de chercher des modèles plus conviviaux? Voilà l'impression qui m'est tombée dessus en allant au Celtic Peak Festival le week-end du 1er et 2 août 2026. En fait, 3 jours qui mettaient toutes les populations les plus disparates ensemble autour du goût pour la musique, pour la danse et pour la cuisine. Et tout ça se passait à Campan. Et le maire de Campan, qui soutient avec son conseil municipal le festival depuis 3 ans, est lui-même tombé dedans à l'occasion d'un voyage en Irlande il y a quelques années, qui lui a permis de découvrir une culture entraînante, conviviale, qui se déploie dans des lieux où tous les Irlandais se croisent, à savoir les pubs. Alors quand Adrien Lisée, musicien installé à Campan, lui a parlé de son idée de faire un festival dédié à la culture irlandaise dans le village, en 2023, il a tout de suite été séduit. Et c'est ainsi que pendant le festival, nous nous sommes retrouvés à discuter avec un musicien de Glasgow, lui aussi pris par la fièvre de la musique trad celtique. Mais qu'est-ce qui attire tant dans cette musique, me demandais-je? Le rythme peut-être, les instruments anciens? Mais ce serait insuffisant si on y ajoutait ce plaisir de partager, le fait de jouer, de danser ensemble, qu'exprime cette musique. On écoute d'ailleurs Roland Gérard, le poète de Bagnères-de-Bigorre, qui en parle avec beaucoup de sourire dans la voix.
3: T'aimes bien cette musique?
4: Ah oui, oui, j'aime beaucoup, ça est très entraînant. Et moi, je suis né en Bretagne, en fait. Donc, on allait au Festnoz quand j'avais 15-16 ans, 17 ans. Et donc, pour moi, c'est des souvenirs. Ouais.
3: C'est un peu comme la Festnoz.
4: Ouais, ça ressemble un peu, tu vois. On sent que c'est du même, de la même souche, quoi, la même racine. Il y a quelque chose de celtique en Bretagne, au même titre que là en Irlande, quoi. Et c'est pour ça que moi je suis hyper content que ça existe ici. Et puis on est d'Ille-et-Vilaine, Adrien et moi, tu vois. Donc on est dans les mêmes tonalités de langage, de son, de. Voilà, on a un peu une culture très proche, quoi.
3: Tu vas danser ce soir?
4: Ben, je suis au bar de 20h à 22h. Mais quand je serai libéré, j'irai danser un peu, ouais.
1: Ce festival, c'est un peu une grande jam session, ces moments populaires où tous les musiciens se retrouvent à jouer ensemble, notamment dans les pubs irlandais, mais on le sait, ça existe également dans le milieu du jazz, du rock, enfin un petit peu dans tous les milieux musicaux. Alors le Celtic Peak, oui, il pourrait se reconnaître là-dedans. Une jam où on a envie de partager, on a envie de joie, d'émotions positives, de rencontres. C'est comme ça d'ailleurs qu'on peut se retrouver à discuter avec un luthier qui nous vient du pays des mille vaches et qui présente des guitares réalisées avec des essences locales.
5: Vivien Bolu, je suis installé sur le plateau de Mille Vaches, en Creuse. Voilà, donc entre Limoges et Clermont-Ferrand. Voilà.
3: Et vous venez ici proposer vos guitares?
5: Oui, guitare, instrument à cordes pincées, donc mandoline, là j'en ai plus, mais je fabrique des mandolines, ukulélé, guitare ténor.
3: Et comment vous vous retrouvez ici?
5: Et ben donc l'organisateur Adrien donc m'a contacté pour me proposer de venir, donc j'en ai profité pour venir un peu en vacances et puis voilà, découvrir le coin.
3: Mm-hmm. Vous aimez les Pyrénées?
5: Ouais, c'est sympa, ouais. Ça change, c'est sympa de voir des sommets autour aussi, ouais. La montagne ça ouvre un peu l'esprit. Voilà.
3: Vous espérez en vendre pendant les 3 jours?
5: Bah pourquoi pas, ça serait l'idéal, mais déjà des bons contacts. Souvent ouais. Les gens peuvent me rencontrer, on discute et reviennent après, ça peut leur donner des idées de commandes aussi, ou de revenir acheter un instrument à l'atelier. Enfin voilà.
3: Tout est fait avec des essences locales, vous me disiez.
5: Ouais, moi dès que j'ai commencé, je suis tout de suite allé vers les essences de bois locales, ce que j'avais autour de moi. Quoi. Donc j'ai jamais fait une guitare en bois exotique. Donc là, il y a du noyer, tous les feuillus qu'on peut utiliser, noyer, merisier, hêtre, frêne, robinier, faux acacia. Et donc la table d'harmonie, l'âme de l'instrument, elle est presque toujours en épicéa. Moi je fais ça en épicéa. On peut utiliser le cèdre aussi, Donc voilà, moi j'utilise beaucoup l'épicé hein, en tout cas.
3: Et les différences de température et d'humidité, ça ne joue pas ?
5: Si, bah, la fabrication, c'est important de fabriquer l'instrument dans une bonne humidité, enfin dans une bonne un beau taux de une bonne hygrométrie, on va dire, voilà, pour qu'après il travaille le moins possible dans le temps, voilà, surtout ça, voilà. Voilà.
3: Et vous allez danser là ce week-end ?
5: Moi je suis pas excellent danseur, donc voilà, je suis pas sûr, mais je vais écouter de la musique, ouais. Voilà.
1: Écouter de la musique, c'est écouter de la bonne musique, mais aussi bien faite avec un son précis. C'est quelque chose d'important pour Adrien Lisée, le fondateur. Il a toujours souhaité que la musique soit de qualité dans sa réalisation, mais aussi dans sa diffusion. Et on parle de sonorisation, et il a trouvé quelqu'un de valeur pour pouvoir faire cela, car la musique celtique n'est pas forcément évidente à réaliser, enfin à sonoriser, en particulier pour des danseurs qui peuvent aussi parler, parce que oui, on échange dans ce festival.
0: Je suis Nicolas Panek, sonorisateur, vivant en Ariège, et faisant ce métier depuis, je ne compte plus, 30 ans.
1: Et dans ce festival, c'est la première fois ou c'est depuis le début ?
0: C'est la deuxième édition pour moi sur les trois éditions qu'il y a eu jusque-là.
1: C'est particulier à sonoriser la musique irlandaise ?
0: Alors les musiques acoustiques en général, oui. Irlandaise et française, voilà, tout le monde n'a pas sonorisé des violons, des vielles à roues, bon, bien que les vielles à roues ne soient pas irlandais, mais des William Pye par exemple, c'est assez particulier. Voilà, mais moi j'écoute cette musique depuis ado, donc j'ai ça dans l'oreille et j'ai fait des sessions, je joue de la guitare et donc je suis dans ce milieu depuis tout petit, donc j'ai ça vraiment.
1: Donc la musique trad plutôt,
0: eh ben,
1: ou la musique celtique ?
0: Les deux, irlandais, j'ai commencé par l'irlandais et après j'ai découvert les musiques folk françaises, donc je vis dans ces deux mondes.
1: Et comment tu décris cette musique, toi, comme ingénieur du son ou comme amateur
0: Alors, c'est une musique subtile, avec beaucoup de nuances, et tout est dans les micro-décalages, les micro-accentuations, et qui font qu'il y a de la vie. Voilà.
1: Les micro-accentuations, tout est dans le détail, en fait.
0: C'est ça. Il y a une trame de base, comme si c'était une comptine, voilà, une des chansons. Enfin, ça pourrait être très comparable à des chansons pour enfants où il y a une partie A, une partie B, puis ça se répète et ça fait un refrain facile à retenir et qui reste en tête. Et dans cette simplicité, il y a de la technicité qui peut entrer en jeu et c'est là-dedans que vient toute la force, en fait, de cette musique.
1: Et c'est une musique à danser, donc il y a du monde qui vient danser, là on est dans la salle où les gens vont venir danser ce soir sans doute, et puis demain, donc ça demande d'arriver à faire entendre ces détails auprès de centaines de personnes, parce qu'il y a plus d'une centaine de personnes qui viennent danser.
0: Alors oui, mon but c'est de faire entendre tous ces micro-détails à chaque auditeur de la salle, et la complexité, c'est que il faut que le son soit partout pareil parce que les gens se déplacent dans la salle. C'est encore une autre difficulté. Et ben voilà, généralement ça se passe bien.
1: Et là, on est à quelques heures du début. Tu vas être prêt ?
0: Oui, là je suis bien. Je suis à une heure des balances. Je fais sonner, donc tout va bien. Ça devrait bien se passer.
1: Assurément, le Celtic Peak Festival est à l'image de ces moments de partage, de joie, de ferveur que l'on découvre dans nos montagnes et ailleurs et qui nous permettent de mieux vivre le moment présent, cette modernité qui n'est pas toujours joyeuse. Et on remercie Adrien Lisée qui est la cheville ouvrière que vous avez déjà entendu sur Fréquence Plus pour cet événement qui donne tant de joie à toutes ceux et celles qui y ont participé. On espère une quatrième édition en 2027.
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0: 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Voici la chanson Nola Zeitzen da Irifara. Excusez pour mon basque, je ne le parle pas. Et cela signifie « Comment prend-on soin d'un sourire ?» Un titre issu de l'album Ormétan Idazten, qui peut se traduire par « Écrire sur les murs ». Et en fait, c'est Ezanezine, un projet indie pop rock de la musicienne basque Yanire Aranzabe, originaire d'Asteasu, une commune du Guipuscoa dans la communauté autonome du Pays Basque, espagnol, donc le Pays Basque Sud, qui propose des compositions intimes et poétiques qui mêlent mélodies acoustiques, mais aussi tensions électriques et mélancolie. Ici, Yanire Aranzabe aborde une thématique lourde d'actualité, la difficulté de préserver sa propre humanité, sa joie, sa bienveillance personnelle dans un monde ravagé par la guerre et la violence. Le texte évoque directement le contraste frappant entre la brutalité extérieure et la vulnérabilité de nos sentiments intimes. Sur le plan musical, vous l'entendrez, le morceau brille par son sens du crescendo porté par une instrumentation épurée, où la guitare et la voix occupent une place centrale. Le titre se conclut dans une grande intimité acoustique qui donne une résonance encore plus puissante à son message. C'est son troisième album. Il a été enregistré dans le studio de Mekka à Oyartsun. C'était l'été 2025. Et on va l'écouter maintenant. La chanson Nola Zeitzen da Irifara. Comment prend-on soin d'un sourire ?

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2: Nos prévisions selon Météo France Saint pour ce vendredi 7 août. C'est ensoleillé avec des températures en hausse. Un temps sec et bien ensoleillé, de rares averses isolées sont possibles en fin de journée et principalement dans la vallée d'Or-Louron. Les températures retournent à la hausse avec des maximales qui iront entre 24 et 28 degrés en vallée, 21 à 24 degrés vers 1500 mètres et 18 degrés à 2400 mètres d'altitude avec un vent qui est d'ouest faible, parfois modéré sur les hauts sommets. Voici donc pour les prévisions de ce vendredi 7 août.
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0: Jeudi, de 19h à 21h au tiers-lieu Amasa à Lourdes, c'est de l'improvisation musicale, une jam session qui vous est proposée. Emmenez vos instruments, votre voix ou venez comme vous êtes. Une jam session, c'est tous les premiers jeudis du mois et c'est ce jeudi à 19h au tiers-lieu Amasa à Lourdes.
5: Tous les jeudis et tous les vendredis, toute la journée, rendez-vous à la Cave des Pyrénées à Luce pour une dégustation de vins régionaux. Tous les jeudis et vendredis, dégustation de vins régionaux à la Cave des Pyrénées, à Luce. Le jeudi 6 août, à 17h, rendez-vous devant l'Office du tourisme de Luce-Saint-Sauveur pour une visite guidée, secret des villages, esquiez, tradition villageoise en Pays Teuil au pied d'un château de légende. 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C'est sur inscription et ça coûte 5 euros à payer directement sur place. Et c'est gratuit pour les moins de 16 ans. C'est le jeudi 6 août. Rendez-vous à 17h devant l'Office du tourisme de Luce-Saint-Sauveur pour une visite guidée d'Esquiez.
6: 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N'hésitez pas à venir essayer l'expérience en vrai. 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
0: Jeudi à 21h à l'église romane de Serres, c'est un concert des chœurs d'hommes pyrénéens Voxitanie qui vous est proposé. Le concert est donné en participation libre, composé de 20 choristes et de 4 musiciens. Voxitanie proposera à son public un voyage à travers le monde en chanson et en musique. Un programme varié mêlant des sonorités d'ici et d'ailleurs, des airs de fête aux parfums de rugby, des chants mexicains, italiens, occitans, basques ou catalans s'enchaîneront dans un tourbillon musical. Le concert du chœur d'hommes pyrénéens Voxitanie, c'est ce jeudi à 21h à l'église romane de Serres.
5: Le jeudi 6 août, au parc de loisirs Le Chili, au quartier Saint-Sauveur, à Luce, une soirée montagnarde organisée par le parc de loisirs du Chili. Une soirée pleine de tradition et de convivialité où feront résonner les chants pyrénéens dans une ambiance chaleureuse et conviviale. Entrée gratuite et buvette sur place. En suivant, de 19h à 21h, rendez-vous au parc Claude Massour pour un concert on-off qui réunit 4 musiciens passionnés autour d'un univers rock authentique et énergique. C'est un rock vivant, sincère et intense. Un voyage musical qui oscille entre les longues routes américaines, l'esprit biker et l'atmosphère chaleureuse des pubs. Rendez-vous au parc de loisirs du Chili à 18h pour une soirée de chants montagnards, puis de 19h à 21h au parc Claude Massour pour un concert on-off. Et toutes ces soirées se passent à Luce.
0: Jeudi et vendredi à Cotteret, de 17h à 23h, on vous donne rendez-vous à l'Esplanade des Œufs pour le Summer Games Tour. Une belle animation autour de jeux d'ambiance, de réflexion et d'art créatif. Le Summer Games s'installe pour 2 jours sur l'Esplanade. Ambiance garantie avec animateurs et distribution de goodies. Manifestation entièrement gratuite. Le Summer Games Tour, c'est ce jeudi et ce vendredi, de 17h à 23h à l'Esplanade des Œufs à Cotteret.
5: Le vendredi 7 août, rendez-vous à l'église des Templiers à 21h à Luce-Saint-Sauveur pour un concert d'orgue par Louis Dedreuil. Libre participation, c'est le vendredi 7 août à l'église des Templiers à 21h pour un concert d'orgue à Luce.
0: Vendredi à 10h15 à la Ludo Médiathèque de Pierre Fitness Thalas, venez écouter une sélection d'histoires pour les tout-petits avec une sélection d'histoires de poules. Une animation gratuite et sans inscription qui s'adresse à un public autour de 0 à 3 ans. Des histoires de poules pour les plus petits, c'est ce vendredi à 10h15 à la Ludo Médiathèque de Pierre Fitness Thalas.
7: Chaque premier vendredi du mois, la Ludo Médiathèque de Pierre Fitness Thalas vous donne rendez-vous à 10h15 pour venir écouter une sélection d'histoires pour les tout-petits. Ce mois d'août, on écoute des histoires de poules. L'animation est gratuite et sans inscription et s'adresse à un public autour de 0 à 3 ans. Des histoires de poules, c'est ce vendredi 7 août à 10h15 à la Ludo Médiathèque de Pierre Fitness Thalas.
0: 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Mardi à 20h30 à la salle des fêtes de Visquer. Mercredi à 20h30 à la salle des fêtes de Saint-Créac. Jeudi toujours à 20h30 à la salle des fêtes d'Adé. Et samedi à la même heure au casino d'Argelès-Gazost. Pourquoi les princesses attendraient-elles toujours bien sagement leur prince charmant ? Miroir, miroir, c'est une comédie musicale en création inspirée de Blanche-Neige et revisitée à la lumière du livre de La Belle au bois dormant de Carrie Froschman et Jonathan Plaquette. Une œuvre qui interroge les rôles de genre en inversant les personnages d'hommes et de femmes dans les contes et dans notre société, à travers le chant, le théâtre et la danse. À l'issue d'un stage de comédie musicale de 2 semaines, 11 adolescents vous présentent leur création. Miroir, miroir. Alors venez soutenir la jeunesse. 10 euros tarif plein et 6 euros pour les moins de 12 ans. Pas de réservation, place à prendre directement sur place. Le spectacle Miroir Miroir de la compagnie Histoire de Chanter, c'est ce lundi au foyer communal de Dos, ce mardi à la salle des fêtes de Visquer, ce mercredi à la salle des fêtes de Saint-Créac, ce jeudi à la salle des fêtes d'Adé et ce samedi au Grand Casino d'Argelès-Gazost et c'est toujours à 20h30. Jusqu'au 31 août à la Maison du Parc National des Pyrénées à Cotteret, on vous propose l'exposition « Âme des estives » de Mathieu Planiette et Magali Coelho. Rendez-vous de 8h30 à 18h30 pour découvrir cette exposition « Âme des estives » de Mathieu Planiette et Magali Coelho à la Maison du Parc National des Pyrénées à Cotteret.
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0: 127 rue Professeur Beauvisage. Un texte de Thibaut Dubreuil sur une lecture de Bertrand Chollet, du Cours Charmet. Ce texte m'a été inspiré par la lecture du livre « Lyon, 8e arrondissement, Histoire et métamorphose » de Catherine Chambon, paru en 2009 aux éditions lyonnaises d'art et d'histoire.
1: Ce qui va être lu ici se déroule dans un lieu aujourd'hui disparu. Leurs habitants le surnommaient le village. C'était un espace qu'on pourrait comparer aujourd'hui à un bidonville et qui s'étendait aux confins de l'actuel 8e arrondissement de Lyon, en bordure avec Vénissieux, au 127 rue Professeur Beauvisage, et qui exista de 1926 à sa destruction en 1938. Ce type de lieu était fréquent dans les grandes villes au XXe siècle. Entre 1920 et 1980, on ne compte pas moins de 70 villages, juste à Lyon. Et souvent, ils portaient un nom trahissant la peur, le mépris et le racisme de ceux qui n'en connaissaient rien. Village nègre. Mal documenté pendant des décennies, la recherche s'est heureusement emparée du sujet des villages depuis plusieurs années. Habitat précaire, souvent anarchique et illégal, il ne reste le plus souvent de ces lieux que des témoignages et de rares photos. Peuplés de familles immigrées, travaillant dans les usines alentours, ces villages représentaient pourtant le premier pas de l'intégration de ses habitants. Et voilà, c'était de là qu'on vivait. C'est par ces mots que j'en avais causé en premier de quand je l'avais vue, la dame, et que je lui avais montré la seule photo que je possédais. Je m'attendais à quelque-une de bien mise qui sortirait d'une conduite intérieure, genre « que je veux pas faire comme tout le monde par ici et m'en prendre les autobus de la régie » quand elle m'avait demandé de l'accompagner devant le 127. Mais pas du tout. Qu'elle était venue chez moi à pince, patogas, pantalon de chantier et vieille parka par-dessus, qu'elle est pas trop avec son type quand même. Que je m'étais mis direct dans la tête que ce genre de femme, elle s'entraîne pas trop dans ce coin du 8e d'ordinaire. Et on avait grimpé l'avenue côte à côte. Elle m'en avait discuté quelques jours auparavant par téléphone, la dame. Que je l'avais questionné de comment qu'elle avait fait pour trouver mon numéro, vu que je suis pas dans le bottin mondain. Et elle me répondit qu'un président d'association, ça peut pas faire son discret, et que j'étais assez souvent dans la gazette du quartier, et bien connu du petit monde qui nous entourait. Je l'avais senti dans l'interloque au téléphone. Et il me fallut un hoquet pour retrouver mon souffle de ce qu'elle attendait de moi et de comment elle savait ça. Que là, avant, au 127 rue Professeur Beauvisage, il y avait eu ce lieu, le village nègre, que des malfaisants des beaux quartiers, ils l'avaient surnommé comme ça. Direct, je lui dis que pour nous, ce surnom dégueulasse, c'était pas notre cup of tea, et que des marmots qu'on était avant, aux vieux que nous sommes à présent, on lui avait pas donné d'autre nom à notre endroit que le village. Que c'était juste là où on avait grandi, et que, même si elle voulait ouvrir une enquête et qu'après elle s'en ferait un dossier pour son administration, en ma présence, elle dirait pas cette expression. Pas de problème. Qu'elle m'avait répondu au téléphone. Ce qui me rassura si peu que les gens qui usent de ce genre de notions, ils voient des problèmes partout. C'est donc ce jour-là qu'elle m'attendait en bas de chez moi que je partis l'accompagner devant le 127 rue Professeur Beauvisage et que que je lui dis en chemin que si elle cherchait des trucs à photographier, des tessons d'amphore à ramasser ou même une plaque commémorative, elle serait chou blanc, vu que, de notre endroit, il ne restait rien. Mais alors, rien de rien. Et qu'en lieu et place, des immeubles des années modernes meublaient le lieu au point de tout masquer, même les fondations. Qu'il n'y avait jamais eu en vrai, vu que les maisons qu'on occupait, ça tenait plus lieu de cabane qu'autre chose.
2: Je sais tout ça.
1: Qu'elle me dit avec un sourire en esquisse, que je me suis demandé pourquoi elle me dérangeait alors que j'avais une coinche de prévu et que j'avais pas de temps à perdre avec une touriste qui, elle, à coup sûr, allait le perdre son temps. Mais elle voulait juste se rendre compte de comment ça avait changé. Et si, dans ma mémoire poreuse, j'avais quelque chose à lui dire. De où jusqu'à où ça pouvait bien aller le village, et même à peu près, un calcul à la louche en bois, et de combien qu'on était à vivre là, et d'où qu'on venait, et qui on était devenu, vu que dans ces dossiers, et même aux archives, rien n'existait en vrai. Ni plan, ni photo, ni cadastre, ni nada. Que je me suis questionné si celle-là, elle n'était pas venue pour nous réclamer des arriérés d'impôts ou des taxes locatives qu'on aurait oublié de lui sigler. Il y a juste une chose qui n'a pas changé, que je lui ai dit, alors qu'elle ziotait les alentours, pensant sans doute que les fantômes du passé allaient venir lui conter une belle histoire. Le 127, il est toujours à la même place. C'était de là qu'arrivait le courrier, pour les ceux qui étaient du genre à envoyer des lettres, et même à en attendre des réponses. Le jour dit que vers 10h, c'était nous les gones qui allions chercher les enveloppes ou les colis pour les distribuer au quidam. Pas de rue dedans, pas d'adresse de fait, à part le 127. Juste des patronymes aux provenances exotiques pour la plupart, vu qu'on n'avait pas de moyens pour loger ailleurs, dans les immeubles des boulevards, qu'avait l'eau et l'électricité, que pour nous, ça relevait d'une apparition de la Vierge. Et puis, là-bas, derrière, c'était des champs qui s'étendaient à perdre la vue, qu'on n'y mettait pas les pieds vu que c'était pas chez nous et que, même pauvres, on avait la notion de la propriété et qu'on avait des potagers qui, d'ordinaire, nous amélioraient bien l'existence. La dame, elle prenait des notes sur un carnet alors qu'on divaguait sur la rue. Elle m'en causa de l'usine chimique du père Coignet, et qui fut par là, elle aussi, avant qu'on considère que c'était tellement puant la fabrication de colle à partir de carcasses d'animaux qu'elle déménageasse ailleurs. Le village, il avait été occupé, comme on dit, que l'usage fait le droit. Une première maison, puis une seconde, et comme personne disait rien, vu que personne y serait venu vivre ici, dans cet endroit de la ville qu'avait inventé le cinéma pour voir autre chose que la misère, c'est bientôt 200 familles qui s'enfuirent au village.
2: 200 ?
1: Qu'elle me dit. Comme si elle croyait que je lui mentais pour faire de la mousse, et qu'elle calculait vite fait qu'avec un trio de gamins par famille, il y avait au moins 1 000 000 d'âmes à vaquer dans ce lieu.
2: Alors oui, on peut appeler cela un quartier. Même si je me doute que le confort devait être spartiate.
1: On arrivait à un point que je me questionnais sur cette dame et de comment les Athéniens s'atteignirent dans son petit cerveau. Visiblement, il n'y avait rien. Mais alors, que dalle dans les archives de la ville qui sont si bien triées pourtant qu'elles s'interloquent de comment on pouvait bien vivre là-dedans. Ou alors, elles crêchaient dans un endroit où la soupe arrive toute seule sur la table et que le rototo, tu te le gardes dans ta serviette. Comme l'a dit un gars qui a vécu là du temps de ma présence, on ne savait pas qu'on était pauvres. Nous, on était des gosses heureux. On se serrait les coudes dans le village, vous savez. C'est un truc de pauvre, ça. Les riches, ils ont de la place pour s'étaler. Les pauvres, eux, ils se serrent, et pas que les coudes. Avec mes 3 frères, on dormait dans un seul lit, tête bêche, que depuis le jour où que j'habite seul, je me lave les pieds 2 fois par jour. Et les maisons, ça tenait plus de la cabane qu'on voit dans les pays pauvres que d'un chalet à Megève. Bois ballant, papier huilé en guise de fenêtre, carton bitumé, tôle pour le toit que même elle ondulait quand il pleuvait. Les murs et le sol, c'était des planches. Ça tenait de briques et de broc, mais surtout de broc, vu que la brique, c'était déjà bien trop cher. Que je lui dis en guise d'amuse-bouche à la dame que sa bouche, elle se déplia même pas. Tout ça, bien sûr, c'était de la récup, des échanges. Le recyclage, vous voyez, ça commence toujours chez les pauvres. Et pour l'eau, en plus de celle qui courait parfois le long des murs, un seul robinet pour tout le monde. C'était la valse à 10 ans qu'il fallait s'en venir pour remplir ton seau, ton pot ou tout autre ustensile pour faire la cuisine et un brin de toilette. Eau froide, bien sûr. Mais qu'on avait quand même un poêle dans la maison, que le bougnat de la guillotière, il passait avec son camion pour venir livrer des boulets de charbon qu'on achetait groupés pour que ça fasse moins cher. Et puis, pour chacun, un lopin. Mon père avait construit un clapier que je trouvais par moments que les lapins, ils logeaient mieux que nous. Vraiment, c'était pas grand, et pour les autres non plus. Tellement petit que parfois, quand j'étais seul, je me disais que même seul, j'étais de trop dans la maison. Et pour le petit coin, une planche. Je m'inquiétais, gamin, quand je faisais pipi, que mon grand frère, il m'avait dit qu'en hiver, il fallait pisser vite, sinon ton urine, elle gelait en sortant et que ça remontait dans tout ton corps et que je deviendrais solide comme une statue et qu'il faudrait me mettre sur le poêle à décongeler. Ah, on sait jamais la chance qu'on a de s'asseoir sur une cuvette tiède. Ah, ma littérature. La dame qui m'avait dit entre-temps qu'elle s'appelait Geneviève, elle n'approuvait pas grand-chose. Je me demandais vraiment en quoi ça que je pouvais lui confier sur ce bout de trottoir, devant un paysage qui avait disparu, ça pouvait bien lui fournir une matière à quelque chose. Vu que les pauvres d'ici, ils ressemblent bien aux pauvres d'ailleurs, ceux des mines du Nord et des usines de Saint-Étienne.

Ça solidarisait dans le village. C'était sa définition même. Comme un bout de campagne en ville, avec tous les inconvénients de la campagne, sans les avantages de la ville. Je crois que... qu'on entrait par là... ou ici. Il y avait deux colonnes en ciment qui marquaient l'entrée, avec une allée centrale que mon frère avait surnommée l'avenue de Neuilly. Là, je crois qu'il y avait une petite chapelle en ciment aussi, qu'on se les gelait en hiver, vu qu'il n'y avait pas de chauffage et que le bon Dieu, il aurait pu penser à réchauffer ses ouailles qui s'en venaient les dimanches pour intercéder. Mais, même là, c'était frappé du bon sens de la pauvreté. Le Christ, il était en carton bouilli, et pas très beau, hein, qu'il était fixé sur des planches en sapin qui n'essayaient même pas de se donner des airs d'acajou. Et le père de l'avareille. Alors soit il avait été tiré au sort, soit il n'avait pas de réseau que son évêque l'avait envoyé là, porter la bonne parole qu'en automne, il avait une goutte au nez qui le lâchait pas, et qu'il passait la chandeleur avec un mouchoir de Baptiste dans sa poche. Forcément, vu qu'il était curé. Ceci dit, pendant 10 ans qu'on a vécu là avant le chambardage du village, ça n'a pas changé grand-chose qu'ils viennent nous entretenir. Geneviève, elle se faisait un film dans sa tête. Je lui en voulais pas de comment elle avait du mal qu'avec mon mètre 90 et ma santé en fer forgé, qu'on n'en trouvait pas du fer forgé dans le village. Elle se questionnait que je fusse en si bonne santé. La curaille, elle avait à cœur de s'en venir régulièrement pour s'enquérir de nos ankyloses et soulager un peu notre misère. Et de comment un pauvre en bonne santé, c'est un ouvrier qui s'en vient à l'heure, à son travail. Nos mères et nos pères, c'était bien là qu'ils grattaient. Dans les fabriques, les usines à foison qu'on trouvait encore dans la bonne ville de Lyon, et pas trop loin quand même, les jardinets et les clapiers fournissaient un complément que, vu ce qu'on payait les ouvriers, le complément, ils prenaient dès le 15 du mois des allures d'essentiel. Et même avant, vu qu'ils étaient payés à la semaine. C'est intéressant. Je n'avais jamais rien entendu sur la vie du village. Rien n'est mentionné dans les documents que j'ai pu consulter. C'est une bonne chose que de raconter, pour ne pas oublier. Des vies se sont tenues ici, c'est aussi l'histoire du quartier et plus largement celle du 8e arrondissement. Vous savez autre chose? L'organisation interne, par exemple? Aujourd'hui, on a des supermarchés, mais s'il vous manquait quelque chose, comment faisiez-vous? On faisait pas. Vous savez, quand on vient du village, on apprend vite à se passer. On se contente. Et c'est heureux qu'on connaisse pas ce qu'ils ont les autres, qu'on s'en doute même pas, sinon c'est direct la déprime. Quand toute ton enfance, tu as joué avec des bouts de carton accrochés à des bouts de bois, et que tu as toujours trouvé ça formidable, le reste te semble inutile. Les beaux quartiers, les avenues de fête, on n'y mettait pas les pieds. Tout se tenait ici. Martinez tenait un porte-pot, une épicerie comptoir. Guglielmi faisait des pots de pain et bistrot. Et comme il a vite appris la cuisine de par ici, le samedi matin, c'était mochon. On tapait le carton chez Maggie. Quand le temps était sec, on pouvait même jouer à la longue sur l'arrière de son terrain. Des libéraux faisaient venir de la charcuterie des Abruzzes et on pouvait même acheter chez lui un verre d'huile à crédit. Il y avait aussi un coiffeur qui faisait un prix unique vu que c'était toujours la même coupe qui nous taillait à nous les garçons. Les filles, elles, préféraient que ce soit leur mère qui le fasse. Ou alors, elles allaient chez Mounier, le gitan. C'était sa femme qui coupait les cheveux. Et pas qu'en quatre, qu'elle utilisait des ongans secrets pour les faire briller. Le père Mounier, lui, il tressait l'osier. Il fabriquait des paniers que même des gens d'ailleurs, ils venaient pour lui en acheter. On pouvait remiser ce qu'on voulait dedans. Surtout de la bouffe. On accrochait le panier aux poutres pour pas que les rats viennent boulotter notre pitance. C'était notre Babel à nous, et pas d'engueulade avec ça. On se soutenait. Des Italiens, des Espagnols, des Roumains, des Belges même, des Russes, qui avaient fui les bolcheviks, que ça leur a fait bizarre au début qu'on fit un peu de la mise en commun, qui leur rappelait le kolkhoz.
Une famille grecque qui trouvait qu'il faisait bien froid sous nos latitudes, des Français et des Arabes aussi. Il y avait Paulieu d'envier ton voisin, à qui il manquait la même chose qu'à toi. Le plus doué, c'était Rodriguez. Il parlait français mieux qu'un Italien. Et comme il avait une tripotée de marmots, il avait construit une autre baraque qui faisait comme une jouxtance avec la sienne. Un jour, il y a un type des services municipaux qui s'en est venu porteur d'une bonne nouvelle. Des HBM étaient déjà livrés de l'autre côté du boulevard. Et Rodriguez, il pourrait s'en aller se faire voir chez les privilégiés. Dit une, le jour où ils sont partis, deux autres familles portugaises aussi sont venues prendre la place. Rodriguez, il leur louait les cabanes à un prix tranquille. Ça lui faisait un complément. Presque un capitaliste. Il bossait chez Merle, rue des Serpolières, Rodriguez. Il découpait la viande et qu'on le voyait parfois quand on venait à Pâques ou au Rameau acheter un bon bout de bœuf pour s'en faire un repas de fête. Et par la suite, il a racheté la boutique. Nous, les gamins, on allait à l'école, aux États, de l'autre côté de ce qu'on appelait la frontière, qui était plus une séparation de niveau de vie que de langue. Et puis, rapide, on s'en allait bosser à l'usine. Durant les vacances, quand on en avait bien appris des pleins et des déliés, le patronage prenait le relais. C'était Mademoiselle de Mestre, une vieille fille toujours coiffée de son chapeau des centres-villes qui débarquait, pour nous en apprendre sur la couture et ce genre de choses. Vu qu'on n'était que des garçons dans notre famille, le concernage tapait pas à notre porte. Mais elle était gentille, Mademoiselle de Mestre. Elle habitait le Plat des Nez et venait d'une famille riche. Riche, mais honnête. Et à l'été, ils nous embarquaient en colonie de vacances. C'est de là que m'est venue ma passion pour les autocars. J'ai fait carrière comme chauffeur. Tout ça, c'est loin à présent. En 38, tout a disparu. D'autres villages ont connu le même sort. À Gerland, à la Villette. Vu la nature de nos logis, la technique a pas mis longtemps à nous faire table rase. J'avais 10 ans et on s'est retrouvé dans une HBM, boulevard des États-Unis. Geneviève avait bien rempli son carnet de tout mon anecdotisme, que je me demandais à quoi ça pourrait bien lui servir tout ça. Je lui donnais quelques noms, des anciens qui vivaient encore par là. Il y avait de la distrayance quand même. Avec le curé, on jouait au football, le dimanche après-midi. Les sauts à charbon en guise de but, une vague idée des limites du terrain, et nous, les pilons, on tapait dans le ballon. Le père de la vareille, paix à son âme, il taquinait la balle. Même avec sa robe un peu relevée, il driblait, que ça nous mettait le tournis. Et quand il marquait un but, il changeait de camp. À l'automne, le terrain prenait des airs de champ labouré, et que je rentrais seul qu'on aurait dit un joueur de rugby. Alors ma mère, elle pestait et me versait direct dans une bassine en zinc à me décrasser même les oreilles. Et puis il y avait Patam, un drôle de type, que j'ai jamais su son nom en vrai. Mais une voix. Oh là là, c'était le Caruso du village. Pas besoin d'aller à l'opéra. Tu lui demandais un air de guinguette et direct, a cappella que tu pouvais giguer. Pour les cantiques, il se mettait à genoux. Mais pour l'international, c'était debout, le poing levé. Saviez-vous qu'en 1941, le ministre de l'Agriculture, alors en visite à Lyon, s'était félicité de la disparition du village? Ce quartier grouillant, insalubre au matériel comme au moral, il a dit. Venant d'un type qui a été décoré de la Francisque et qui a signé le statut des Juifs, j'en crache par terre. Sûr qu'il a dû en rajouter des âneries sur nos vécus, qu'on était sales et feignants, des passe-murailles jouant du couteau, s'adonnant aux mystiques et que dans le fond des cabanes, il s'en passait de belles. Et des voleurs de poules aussi, sauf que les poules, elles étaient à nous et qu'on n'allait pas nous voler nous-mêmes. De mémoire de mon père, il y a bien eu des bisbilles, mais pas plus qu'ailleurs, et qu'on se réconciliait toujours autour d'un pot de Beaujolais quand c'était Mardi Gras.
Non, c'est des gens qui supportent pas la misère des pauvres, qui font du soupçonnage qu'un pauvre, c'est toujours dangereux et qu'il faut s'en méfier, qu'il faut le contenir avant qu'il te saute au visage. Où c'est-il que vous avez grandi ? La Geneviève, elle répondit pas. Alors, j'en rajoutais, vu que ça avait l'air de prendre sur sa personne qu'ici, on était des gens bien, d'honnêtes travailleurs pour nos parents dans les usines, et que nous aussi, on apprit bien à l'école, et que même la fille de Delibéro, elle était devenue institutrice. Et de comment les soirs d'été, quand on sortait nos chaises à causer devant les cabanes, elle récitait des poésies à vous tirer des larmes. Et que, quand elle fut devenue plus grande, un joli brin de fille que cette Rosetta, elle prenait les petits à elle pour leur faire la classe avec des méthodes bizarres, qu'elle nous a dit que c'était une Italienne qui les avait mises au point et que ça allait comme un gant aux plus pauvres. Que les riches, ils apprenaient pas comme ça, mais que tout le monde y pouvait apprendre quand même. Je laissai un silence que je me suis demandé si par hasard elle serait pas de la descendance de Rosetta. Et je reposais ma question de savoir où donc elle avait bien pu grandir, Geneviève. À Nanterre, dans le même type d'endroit, sauf que de là-bas je n'ai rien retrouvé, pas même un témoignage. N'était celui de mes parents toujours un peu confus. Je crois surtout qu'ils n'en gardent que les mauvais souvenirs et qu'ils veulent oublier tout ça. Ils ne m'ont pas dit grand-chose. Tu es venu là pour savoir si ta jeunesse, elle a été heureuse ? La Geneviève, elle détourna le regard comme si, soudain, les pigeons sur la rue y présentaient un intérêt. Et que je lui dis que les souvenirs des autres, on pouvait toujours en faire les siens. Et que la notion de propriété intellectuelle, elle s'appliquait pas encore sur ce qui restait dans nos pensées et les bonnes choses qu'on rappelle parfois quand la nostalgie, elle te tiraille au milieu de la nuit. Alors, j'y ai mis ma main sur l'épaule à Geneviève. Mais que, comme c'était une dame et que je pouvais pas lui dire que je lui payais un godet de Julienas dans le premier rinçon, je l'invitais à boire un café chez Ricardo. Que Ricardo, il avait encore la main pour te faire un ristretto à réveiller les souvenirs d'avant, et même d'avant-avant. Qu'il venait de sa montagne, et qu'il avait vécu dans le village assez de temps pour le connaître bien, et que, même si ses yeux, ils étaient bientôt en panne à Ricardo, il voyait très clair et lumineux et chaleureux aussi, et qu'il pourrait lui raconter encore des histoires qui chatoyent, et qui réchauffent de celles qui seraient les siennes. Et des autres aussi du village. Et qu'elle pourrait en faire des jolies fables, qu'elle inscrirait dans sa souvenance, Geneviève. Comme pour de vrai. Pour pas qu'elle ait perdu son temps à venir jusqu'ici. Que c'était un vrai coup de chance qu'elle soit tombée sur moi. Parce qu'ailleurs, de ces vies de petits qui n'avaient rien et qui partageaient tout, tout le monde a oublié. Ou bien s'en fout. Que la vie moderne, les boutiques et les automobiles, c'est la priorité actuelle et qu'il faut qu'on s'en rappelle toujours de là d'où on vient vraiment, quitte à s'arranger un peu avec la vérité vraie, qui est une forme de réalité pas toujours supportable au commun.

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2: Soyez les bienvenus pour cette nouvelle édition de RFI Soir, 30 minutes d'infos avec des reportages, des chroniques. Mais d'abord, voici les titres de l'actualité. Et dès le début de ce journal, Israël dans le viseur de plusieurs organisations de défense des droits humains. L'État hébreu est accusé de crimes de guerre 4 mois après l'assassinat de la journaliste Amal Khalil au Liban. À suivre le dossier du 20h, on va vous parler ce soir des déboires de la communauté haïtienne aux États-Unis. Plus de 300 000 ressortissants risquent depuis hier l'expulsion suite à une décision d'une juge fédérale. Dans ce journal également, l'actualité économique, on vous dira pourquoi le géant japonais Nintendo fait des envieux dans l'industrie mondiale du jeu vidéo avec ses résultats financiers. Et puis l'Irlande dit stop aux trottinettes électriques pour les moins de 18 ans. Devant la hausse inquiétante du nombre de traumatismes crâniens, les mineurs n'ont désormais plus le droit de les utiliser sur la voie publique. Dans 30 minutes, vous avez rendez-vous avec Afrique Soir. Bonsoir Sylvie Berruet.
4: Bonsoir Arnaud, bonsoir à tous.
2: Quel est le programme ?
4: L'Ebola en République démocratique du Congo et le vaccin contre la souche Zaïre qui est efficace dans la lutte contre l'épidémie actuelle et qui va être utilisée dans la riposte. C'est ce que nous dit Jean Casseya, le directeur d'Africa CDC, le Centre africain de prévention des maladies. Et puis l'Afrique du Sud lance l'opération de rapatriement de dépouilles de militants anti-apartheid morts à l'époque en Angola. Et c'est une page sombre de l'histoire de la nation arc-en-ciel. Ce sera le dossier d'Afrique Soir.
2: On vous retrouve, Sylvie, à partir de 20h30. Mais d'abord donc, prenons la direction du Liban où 4 mois après la mort de la journaliste Amal Khalil, 3 organisations de défense des droits humains ont qualifié ce jeudi l'attaque de l'armée israélienne dans laquelle elle avait perdu la vie de crime de guerre. Human Rights Watch, Amnesty International et The Legal Agenda ont publié des enquêtes distinctes. On vous retrouve à Beyrouth, Sophie Guignon. Ces enquêtes font notamment état d'entrave aux opérations de sauvetage.
5: Menacée à plusieurs reprises, Amal Khalil était l'une des voix du sud du Liban. En reportage à Thierry avec la vidéaste Zainab Farage, la voiture qu'elle suivait ciblée. Les deux journalistes abandonnent leur véhicule pour se mettre à l'abri. Leur voiture est visée, l'immeuble où elles avaient trouvé refuge bombardé à son tour par Israël sous l'œil de ses drones. Enas Chéri de l'ONG libanaise Legal Agenda.
6: Nous sommes arrivés à la conclusion qu'il s'agissait d'une opération d'assassinat, d'un crime de guerre. La demande pour faire parvenir les secours a pris plus de 2 heures à être acceptée par Israël. Et ensuite, ils ont aussi intimidé et ciblé les ambulances qui tentaient de les atteindre. Nous nous sommes également appuyés sur la preuve que les Israéliens connaissaient leur identité et des demandes de coordination précisant la nature de la mission de secours et celle-ci était clairement l'évacuation de journalistes.
5: Depuis 2023, 11 journalistes ont été tués au Liban par Israël dans l'exercice de leur métier. Ramzi Kay, chercheur pour Human Rights Watch.
7: L'assassinat d'Amal Khalil fait partie d'un schéma que l'on voit se répéter dans le pays depuis 2023, avec des attaques continues et délibérées qui ont visé des journalistes. Et ces assassinats ont lieu dans un contexte dans lequel il n'y a aucune justice.
5: Les ONG appellent l'État libanais à ouvrir une enquête locale et à permettre à la Cour pénale internationale de juger ces crimes de guerre. Sophie Guignon, Beyrouth, RFI.
2: Israël qui a par ailleurs mené la nuit dernière 2 nouvelles séries de frappes dans le sud du Liban, dans la région de Tyr. L'armée israélienne annonce ce jeudi la mort de 2 de ses soldats. Plus à l'est, les négociations se poursuivent entre l'Iran et Oman sur la réouverture et la gestion du détroit d'Ormuz. Téhéran évoque un accord mais ajoute que la réouverture dépendra des États-Unis. Pendant ce temps-là, le président iranien Massoud Pezeshkian a pris la parole mercredi soir et donner des nouvelles sibyllines de Mojtaba Khamenei. La communication avec le guide suprême serait en ce moment très difficile, selon Pezeshkian. Difficile, mais existante, explique Jonathan Piron, historien spécialiste de l'Iran. Pour lui, ses propos ne soulignent en rien une division au sein du pouvoir iranien.
8: Ce qui est assez remarquable, c'est que la suite du conflits et des négociations qui sont menées entre le régime iranien et les États-Unis, il n'y a pas vraiment de dissension majeure sur la conduite des négociations. Quand on parle des difficultés d'atteindre le guide suprême, elle se réfère à une difficulté de le rencontrer physiquement. Il y a des rumeurs qui circulent, notamment reliées par certains médias de la diaspora, qui font état en fait de rencontres qui ont parfois lieu, mais dans des circonstances où le guide n'est pas très visible et où tout cela est très encadré. Maintenant, cela pose des questions aussi sur la manière dont le pouvoir est exercé, mais pour le moment, on voit qu'il y a quand même une cohésion à l'intérieur du pouvoir iranien, que les dissidences semblent se taire et que les différents cercles du cœur du pouvoir parviennent à s'entendre, comme ils l'ont d'ailleurs souvent fait par le passé.
2: 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Il avait été le chef de file de la lutte contre l'épidémie de Covid, justement, aux États-Unis. Le docteur Anthony Fauci est aujourd'hui la cible d'une commission du Congrès américain. Des sénateurs républicains viennent de voter en faveur de poursuites contre l'ancien conseiller médical de la Maison-Blanche. Un nouvel épisode dans une affaire qui dure depuis des mois. Loubna Naki, on vous retrouve en direct de New York. Comment en est-on arrivé là ?
9: Eh bien, la semaine dernière, Anthony Fauci avait été convoqué par cette commission, mais ce qui devait être une audition a tourné au bras de fer avec les sénateurs républicains, parce qu'Anthony Fauci a tout simplement refusé de répondre à leurs questions, faisant usage du 5e amendement, son droit à garder le silence, ce qui a rendu furieux les républicains qui se sont mis à l'accuser de tout, qu'il aurait trompé délibérément les Américains, qu'il aurait financé des recherches dans un laboratoire chinois qui serait à l'origine de cette pandémie, des accusations et des thèse que rien ne soutient pour le moment. Il faut savoir que Joe Biden, juste avant de quitter la Maison-Blanche, a accordé un pardon préventif à Anthony Fauci parce qu'à l'époque déjà, des alliés de Donald Trump avaient fait savoir qu'il comptait poursuivre le médecin. Mais ce pardon, eh bien, le protège uniquement pour ses actions de l'époque, pas contre d'éventuelles nouvelles infractions. Et lui, comme les démocrates qui siègent au sein même de cette commission, disent qu'il s'agit là d'une chasse aux sorcières.
2: Les républicains de cette commission ont voté ce matin pour des poursuites pour outrage contre Anthony Fauci. Qu'est-ce qu'il va se passer à présent ?
9: Alors, ils vont saisir le département de la justice, puis ce sera aux tribunaux de décider si l'usage du 5e amendement est jugé non valide. Ce serait une décision historique qui affaiblirait ce droit, dont même Donald Trump d'ailleurs a fait usage. Mais les experts juridiques disent qu'une telle issue reste peu probable et qu'il y a de grandes chances tout de même qu'un juge rejette les poursuites contre Anthony Fauci.
2: Les précisions RFI en direct de New York, signé Loubna Anaki. On reste aux États-Unis où 350 000 Haïtiens risquent depuis hier d'être licenciés de leur travail, arrêtés et expulsés. C'est le dossier de RFI Soir. Alors pourquoi cela ? Eh bien parce que la communauté haïtienne vient de perdre sur décision de justice fédérale américaine son statut de protection temporaire, le TPS. La décision va dans le sens de celle prise par la Cour suprême en juin et coïncide également avec une nouvelle stratégie de l'ICE, la police migratoire américaine. Bonsoir Justine Fontaine.
10: Bonsoir à tous.
2: Depuis le mois dernier, elle place sous bracelet électronique des Haïtiens qui bénéficiaient du TPS.
10: Oui, ça se passe dans l'Ohio, dans la communauté haïtienne de Springfield. 10 000 Haïtiens vivent là-bas. Souvenez-vous, c'est contre eux que Donald Trump avait tenu des propos racistes il y a plusieurs mois en les accusant à tort de manger des chiens. Et bien donc, dans cette communauté de Springfield, des personnes qui bénéficiaient du statut de protection temporaire ont commencé à recevoir des convocations. Gerline Joseph est la directrice exécutive de l'Haitian Bridge Alliance, une association qui défend les droits des Haïtiens aux États-Unis. À partir du 22 juillet, les gens ont commencé à recevoir des courriers leur demandant de se présenter à des bureaux de l'ICE dans l'Ohio. Et vendredi dernier, sur 50 personnes qui ont répondu à la convocation, toutes ont été équipées d'un bracelet électronique qui transmet leur position en temps réel.
11: Ils n'ont plus le droit de se déplacer à plus de 120 km de chez eux.
2: Alors pourquoi l'ICE choisit de placer ses Haïtiens sous bracelet électronique ?
11: A priori parce que c'est plus discret plutôt que de mener des opérations de police spectaculaires dans lesquelles plusieurs personnes ont été tuées ces derniers mois et qui sont impopulaires. C'est ce qu'explique Gerline Joseph, même si ce n'est pas complètement nouveau.
12: On s'était longtemps battu pour que cette pratique s'arrête car ces bracelets peuvent causer des problèmes de santé, notamment pour les femmes enceintes, et ils avaient arrêté. Et maintenant, à Springfield, ils en mettent à tout le monde. C'est nouveau qu'ils appliquent ça à grande échelle. C'est un changement de tactique de la part de l'ICE.
10: Au niveau national, en juillet, plus de 1400 personnes par jour ont été arrêtées en moyenne. Un record depuis le début de l'année pour l'ICE, ce qui n'empêche pas les décès. Un Mexicain et un Colombien ont été tués par la police migratoire le mois dernier lors d'opérations de contrôle routier.
2: Et que va-t-il se passer pour les Haïtiens placés sous bracelet électronique ?
10: Ils risquent donc d'être expulsés à tout moment vers un pays où les États-Unis considèrent qu'il est dangereux de voyager à cause de la violence des gangs. Des expulsions avaient déjà lieu avant la fin du TPS. Un vol a encore atterri à Cap-Haïtien fin juillet. Gerline Joseph, elle, rappelle qu'Haïti dépend en grande partie des transferts d'argent de la diaspora.
12: Avec la fin du TPS, les gens vont perdre leur permis de travail. Cela pourrait provoquer un effondrement de l'économie haïtienne. 20% du PIB risque de s'évanouir à cause de la fin du TPS.
10: Un risque de déstabilisation supplémentaire d'Haïti dont devrait se préoccuper les États-Unis, selon elle.
2: Et les Haïtiens détenteurs de ce statut de protection temporaire envisagent de saisir la justice. C'était le dossier de RFI Soir, signé Justine Fontaine. RFI 18h10 en temps universel, 22h10 à Moscou. Moscou qui condamne fermement l'arrêté d'expulsion décrété par les autorités françaises contre Xenia Fedorova. On vous en a déjà beaucoup parlé sur RFI. L'ancienne présidente en France de la chaîne Russia Today, qui intervient dans les médias du groupe Bolloré, est accusée d'être un relais de la propagande russe dans l'Hexagone pour déstabiliser l'ordre public. À Moscou, la correspondance de Jean-Didier Revoy.
13: Le ministère russe des Affaires étrangères a qualifié de persécution politique l'expulsion de Xenia Fedorova du territoire français. Son porte-parole adjoint a en outre estimé fallacieuses les accusations des autorités françaises à l'égard de la chroniqueuse russe et déploré les atteintes à la liberté d'expression qui ont cours en France. Alexei Fadeyev.
14: Nous observons depuis longtemps les actions des autorités françaises qui attribuent de manière maniaque une origine russe à tous les problèmes du pays. Par conséquent, n'importe quel point de vue alternatif est qualifié de propagande russe de façon à évincer des journalistes et des médias entiers de l'espace informationnel.
13: Il y a une semaine, Paris avait émis un arrêté d'expulsion et gelé les avoirs de l'ex-présidente de RT France, devenue chroniqueuse au sein du groupe Bolloré. Les autorités françaises estiment en effet que les opinions de Xenia Fedorova présentait un risque pour la manipulation du débat public à l'approche de l'élection présidentielle. Quant à l'intéressée, elle a annoncé en début de semaine qu'elle avait quitté la France et n'y reviendrait qu'en cas d'annulation ou de suspension des mesures qui la visent. Jean-Didier Revoy, Moscou, RFI.
2: La Russie, par ailleurs, visée par de nouvelles frappes revendiquées par l'Ukraine. Jeudi, une raffinerie située à 700 km de la frontière ukrainienne a été touchée, de même que le port de Kerch. Le ministère russe de la Défense a par ailleurs annoncé avoir abattu 605 drones ukrainiens la nuit dernière. Côté ukrainien, 3 personnes ont été tuées dans des bombardements russes sur la région de Kharkiv. Les Nations Unies condamnent ce soir les deux pays pour leurs frappes respectives dans des zones civiles. L'actualité économique nous amène ce soir au Japon avec les bons résultats financiers de Nintendo. Vous allez voir que c'est assez étonnant. Le géant du jeu vidéo enregistre une hausse de ses profits de 150% au premier trimestre 2026. Le secteur traverse pourtant une crise sans précédent avec 60 000 emplois supprimés depuis 2022. Mais dans ce marasme, Nintendo fait donc figure d'exception, Nathanaël Vitran.
15: En 2025, le chiffre d'affaires de Nintendo avait été porté par le lancement de la Switch 2, sa nouvelle console. Assez logiquement, il recule cette année de 10%. Mais peu importe, puisque ses profits, eux, explosent. 142 millions de yens, soit plus de 900 millions de dollars pour la période avril-mai-juin, qui correspond au début de son année fiscale. L'explication est simple, la Switch 2 s'est extrêmement bien vendue, plus de 23 millions d'exemplaires pour sa première année, mais en raison du boom de l'intelligence artificielle qui a entraîné une hausse exponentielle du prix des puces et des composants électroniques, les coûts de production eux aussi ont explosé. Ce qu'il a perdu en marge sur les ventes de consoles, Nintendo le récupère largement sur les ventes de jeux et de logiciels. D'autant qu'en raison des droits de douane de Donald Trump, le géant japonais avait augmenté ses prix. Or, quand la Cour suprême a décrété illégale ces nouvelles taxes douanières, Nintendo s'est fait rembourser et a gardé l'argent payé par le consommateur.
2: Et puis cette question ce soir, comment protéger nos enfants des dangers de la trottinette électrique? La réponse se trouve peut-être tout simplement dans leur interdiction aux mineurs. La France alerte sur la forte hausse des traumatismes crâniens chez les jeunes liés à des accidents. Même constat en Irlande où les enfants sont de plus en plus nombreux à être pris en charge aux urgences. Conséquence, Clémence Pénard, le gouvernement irlandais l'a décidé, les moins de 18 ans n'ont désormais plus le droit d'utiliser ces trottinettes électriques sur la voie publique.
16: Une évolution saluée par l'Association irlandaise des victimes de la route. Son vice-président, Leo Liego, estime que les parents doivent aussi changer de regard sur ces trottinettes, encore trop souvent perçues comme de simples jouets pour enfants.
17: Pour moi, c'est de la maltraitance. Ces parents mettent la vie de leurs enfants en danger en leur achetant ces engins. On a sous-estimé leur dangerosité. Et il y a aussi un autre problème. Les trafiquants de drogue utilisent ces trottinettes en les confiant à de jeunes adolescents pour transporter des stupéfiants. La police n'a pas les ressources pour les poursuivre. Et si les policiers les prennent en chasse et qu'un enfant est blessé, c'est eux qui seront tenus pour responsables.
16: Car malgré le durcissement de la réglementation en Irlande, le principal défi reste de faire respecter les règles déjà en vigueur.
17: On peut bien adopter toutes les réglementations que l'on veut, mais si elles ne sont pas réellement appliquées et qu'il n'y a pas de sanctions, ça restera juste des mots sur le papier.
16: Autre changement majeur, désormais tous les utilisateurs de trottinettes électriques devront porter un casque et...
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18: Hier, au lendemain d'une manifestation de l'opposition dont la répression...
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2: Voici les actualités du jeudi 6 août par Ludovic. On commence par cet aéroport qui fonctionne bien. Le tourisme reste le principal vecteur du transport aérien, avec environ 58% des touristes internationaux qui prennent l'avion, selon l'IATA. Et cela se vérifie également à l'aéroport de Tarbes, qui accueille à 75% des touristes. Ainsi, l'aéroport a vu transiter en juillet 70 000 voyageurs. C'est en hausse de 4 000 personnes comparé à l'an dernier, et 340 000 depuis le début de l'année, soit une hausse de 6 000 individus. Les voyageurs viennent beaucoup d'Europe, notamment d'Irlande, de Pologne ou d'Italie, mais ils viennent aussi de Paris avec une ligne remplie à 90%. L'avion est indéniablement un atout, donc pour le tourisme local, aussi efficace que les bottes de 7 lieues du comte du Petit Poucet pour découvrir les joyaux du département, avec néanmoins un bilan carbone bien plus contestable. Des travaux en cours dans les établissements scolaires du territoire. Et oui, c'est la préparation de la rentrée dans les collèges et le département a engagé ses travaux d'été. Entretien, sécurité, performance énergétique dans les établissements scolaires du territoire en vue de la rentrée. Plus de 1,7 million d'euros sont investis dans des travaux de gros entretiens et de grosses réparations afin d'améliorer les conditions d'accueil des élèves et des équipes éducatives. Et une enveloppe de plus de 600 000 euros est consacrée au renouvellement des équipements de demi-pension. Vous savez, la restauration. Et également, enfin, des investissements sont faits cette année à hauteur de 4 millions d'euros. Ils intègrent notamment dans le cadre de la transition énergétique la pose de panneaux photovoltaïques. Plus de 2000 m² seront ainsi posés sur les 6 collèges du département. Et également, on aura la végétalisation des cours de récréation avec la création d'îlots de fraîcheur, désimperméabilisation des sols et nouveaux espaces de convivialité. Cela sera fait dans les collèges de Luz-Saint-Sauveur et de Pierrefitte. Changement de circulation à Lourdes et à Bagnères. Alors, si l'avion est important pour le tourisme, la voiture l'est également. Et ces changements de circulation pourraient avoir quelques impacts pour ceux et celles qui traversent les villes donc de Bagnères et de Lourdes. Dans cette dernière, c'est la fin de l'alternance depuis le printemps 2025, avec une descente vers le sanctuaire, via le boulevard de la Grotte, et une remontée par la rue de la Grotte. Une situation qui est toujours contestée par les commerçants, dont certains seraient lésés. D'autant plus alors que le pont vieux a lui aussi été fermé à la circulation cet été. Une décision qui reste expérimentale et qui pourrait engendrer un report du trafic, notamment vers le boulevard du Gave au sud de la ville. À l'inverse de la situation
0: Cette situation apporte plus de clarté pour la circulation, une sécurisation des piétons et un environnement bien plus agréable qui pourrait donc être favorable aux touristes et donc aux commerçants. À Bagnères, c'est à compter du 17 août qu'une expérimentation aura lieu également. Elle vise à améliorer la fluidité des déplacements et à réduire les flux de circulation dans les rues Jean Baquet et René Cassin, afin de sécuriser les déplacements à vélo, notamment entre le quartier Clair-Vallon et le collège, ainsi que le centre-ville. Concrètement, la rue René Cassin deviendra une impasse, accessible uniquement depuis le boulevard de l'Adour. Les automobilistes circulant rue Jean Baquet devront, quant à eux, emprunter la rue Sirex pour rejoindre le boulevard de l'Adour, une expérimentation qui est prévue pour un an. Et on termine par un petit agenda, avant l'agenda que vous avez quatre fois par jour sur nos ondes. À Cotteray, donc, démarre aujourd'hui le Summer Game Tour, le tour des jeux de l'été en français. Une manifestation qui a lieu dans 17 villes différentes pendant tout l'été. Cotteray, c'est la 7e étape. Et ils iront ensuite à Bagnoul-sur-Mer. Au programme, un escape game inédit pour Spin Master autour de la patte patrouille et des jeux à tester en famille, dont CréArt de Ravensburger, Priorities Famille de Hasbro, Uno Liars de Mattei ou SOS Wistiti, je l'aime bien celui-là, de Mattei. Rendez-vous donc Esplanade des œufs à Cotteray, c'est ce soir et demain de 17h. À minuit, ça devrait être tout à fait convivial. Et puis, si vous avez envie de vous cultiver, rendez-vous à Arras-Marsous ce soir pour une conférence nommée « Le rêve d'Icare », présentée et animée par Benjamin Vissa. L'entrée est libre, la conférence démarre à 18h30 à la Maison du Val d'Azun. 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Ne me reste plus qu'à vous souhaiter une excellente journée de jeudi, à vous qui travaillez ou vous qui êtes en vacances. Profitez bien en nous écoutant, bien sûr, sur les ondes de Fréquence Luss.
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24: Adé est le dernier village entre Tarbes et Lourdes à ne pas être contourné par la RN21. Un projet de 2x2 voies qui, chaque jour, voit passer 21 000 véhicules selon le dernier comptage. Il y a un an, nous recevions Olivier du collectif Cambidos Debout qui s'opposait à ce projet. Depuis, l'enquête publique s'est tenue. Le commissaire enquêteur a rendu ses conclusions fin mars 2026 et une décision préfectorale est désormais attendue à l'automne. Où en est le combat de Cambidos Debout? Qu'est-ce qui a changé depuis notre dernier échange? Olivier, de l'association, est là pour nous en parler aujourd'hui au téléphone. Bonjour Olivier.
25: Bonjour Caroline.
24: Alors pour les auditeurs qui nous découvrent, pouvez-vous nous rappeler en quelques mots ce qu'est ce projet de déviation et pourquoi Cambidos Debout s'y oppose?
25: Ben, ce projet d'aviation, c'est un projet de contournement de la commune d'Adé. C'est la création d'une voie express 2x2 voies qui passerait derrière la voie ferrée et qui éviterait donc le passage dans Adé et qui aurait aussi un méga échangeur au niveau de Partrest pour que les voitures puissent sortir vers la commune de Partrest. Voilà. Et nous, notre collectif, on est plusieurs citoyens et citoyennes à s'être réunis par rapport à lutter contre ce projet parce qu'on considère que c'est un projet dans notre temps, démesuré, qui va coûter 80 millions d'euros à la collectivité, donc à l'État. Et surtout que dans un contexte, on va dire, caniculaire où il y a la sécheresse, notre argumentation était déposée pendant l'enquête publique est de plus en plus légitime.
24: Depuis notre dernier entretien, donc c'est Sandrine qui vous avait interviewé l'année dernière. Donc l'enquête publique s'est déroulée ouverte le 15 décembre 2025 et prolongée jusqu'au 13 février 2026. Comment avez-vous vécu cette période? Qu'est-ce qui en est ressorti de ça?
25: Ce qui en est ressorti, c'est que bon, nous, on a pas mal argumenté, donc on a mis pas mal de maladies sur le lien qui permettait d'argumenter pour ou contre, et on a rencontré donc le commissaire enquêteur une fois aussi pour aussi expliquer notre position par rapport à ce projet. Et ce qui en sort, c'est que donc le 26 mars, le rapporteur monsieur Faliero a rendu son le commissaire enquêteur a rendu son rapport et voilà, qui ne nous satisfait pas. Mais depuis, donc, nous, on essaie de continuer à fédérer des citoyens, des citoyennes, à rencontrer des associations environnementales pour éventuellement donc être en justice au moment où le préfet rendra son arrêté sur la destruction des espèces protégées et de leur habitat.
24: Le commissaire enquêteur, il a conclu une prépondérance nette d'avantages. Donc en gros, ça veut dire que lui, il est plutôt favorable à ce projet. De cette enquête, il y a également un collectif favorable qui s'est mis en place, donc les naufragés de la RN21, qui a lancé une pétition dès l'ouverture de l'enquête, sans compter le soutien des élus locaux. Comment vous jugez que ce rapport de force ?
25: Après, nous, on entend les requêtes et on comprend la situation des riverains et des riverains d'Adé. Il y a un collectif qui s'est monté, bah, c'est tout à fait compréhensible, hein, puisque nous, on l'avait évoqué lors de notre rencontre par rapport avec le commissaire enquêteur. On s'est dit qu'en 25 ans, on n'avait jamais vu une population, par exemple, faire un blocage des routes pour dénoncer que leur projet n'aboutissait pas. Donc, qui est, on va dire, un collectif créé, je pense que c'est au moins la municipalité qui l'a porté, est tout à fait entendable. Après, le rapport de force, c'est que chacun campe sur sa position. Nous, on se base sur des faits qui sont, on va dire, entendables, puisque l'environnement, il y a une justice environnementale qui existe, et on espère que les éléments qu'on apportera, que nous continuerons à apporter, seront entendus. Nous, on demande un moratoire. Donc, le moratoire, c'est de dire on suspend ce projet qui est considéré, on se met autour d'une table et on réfléchit sur comment aménager le territoire. Donc, on n'a pas la porte fermée on n'a jamais dit qu'on avait la vérité non plus. Hein. On n'est pas des experts, mais on est quand même des citoyens et citoyennes qui sont, je dirais, voilà, qui ont une prise de conscience sur les catastrophes écologiques et sur l'environnement. Et je pense que ces sujets-là sont encore plus d'actualité par rapport à la période qu'on subit actuellement.
24: Oui, il y a un an à peu près, vous parliez de la question de l'éperon rocheux. Cette formation, elle contient des dépôts d'amiante naturelle, ce qui représente selon vous un risque, bref, pour tout le monde d'ailleurs, un risque en cas de perturbation du site. Comment on a avancé sur ce point ?
25: Alors, ce point, pour l'instant, il n'y a pas eu de modification. Donc, le porteur du projet ne va pas changer sa trajectoire ou son projet par rapport à cet éperon. Donc, c'est ce qui a posé aussi du retard dans le projet de création de déviation. Nous, ce qu'on pointe du doigt, malheureusement, et c'est factuel, hein, c'est que ce projet, cette construction va attaquer cet éperon rocheux. Dans le projet, il y a aussi, je veux dire, c'est qu'il doit s'entendre qu'il y aura une consommation d'eau de 100 mètres cubes d'eau par jour. Si on l'extrapole par rapport aux arrêtés préfectoraux qu'il y a eu par rapport à la restriction ou l'interdiction de consommation d'eau, par rapport à la sécheresse, on se dit mais comment le porteur du projet va pouvoir utiliser de l'eau pour sécuriser son chantier. C'est pour ça qu'on dit que ce projet, il date de 30 ans, mais il a pris sa place parce que on rentre dans une thématique où l'eau, ce bien commun, est une ressource qui devient de plus en plus rare. Et on ne peut pas s'amuser à gaspiller de l'eau pour faire ce projet-là.
24: Vous parlez également de biodiversité. Vous pouvez nous expliquer ce qu'il y a au niveau de la biodiversité ? On parle de zones humides. Je sais que Nature en Occitanie a été justement de votre côté pour lutter contre cette déviation. Est-ce que vous pouvez nous en dire un peu plus ?
25: Oui, par rapport aux zones humides, donc c'est quand même il y a quand même au moins entre 10 et 15 hectares de zones humides qui vont être impactées par ce chantier. Ils ont prévu donc de faire un viaduc d'une centaine de mètres pour éviter que l'impact soit trop important. Et après, ils ont prévu de compenser des zones humides ailleurs en réservant des parcelles de terrain pour essayer de recréer ces réserves d'eau et de retrouver la fonctionnalité écologique des zones humides. Mais rien nous garantit que ça va fonctionner. Et pareil, les zones humides, ce sont des zones tampons qui permettent d'absorber de l'eau quand il y a des fortes pluies ou ça sert aussi de puits carbone par rapport aux émissions de gaz à effet de serre. Donc tout ça, il y a pas mal de suppositions dans la mise en place de compensation et on considère comme nature en Occitanie qu'on n'est pas là pour jouer avec la nature. La nature, elle s'est faite à tel endroit parce qu'il y avait une nécessité, parce que c'était propice à sa survie, alors que l'homme va détruire ça pour essayer de retenter, de remettre en place des choses qui pourront, on va dire, peut-être compenser, peut-être améliorer une biodiversité. Mais c'est que des hypothèses, c'est que du conditionnel. Et actuellement, la nature nous parle et on pense, et je pense, nous pensons que l'homme ne l'écoute pas assez. Donc,
24: si la dérogation est accordée, quelles sont vos marges de manœuvre juridique?
25: Donc, si le préfet prend un arrêté pour détruire des espèces protégées et leur habitat, ce qui reste derrière, c'est une action en justice. On se prépare avec France Nature Environnement, avec d'autres associations pour constituer un dossier. Alors, au moment venu, on sera armé pour répondre à ça, en fait. Et on se décourage pas. On est arrivé à fédérer d'autres associations autour de ce projet-là, contre ce projet, on va dire, plutôt. Donc, la balle est dans notre camp et je pense qu'on a toutes les armes pour pouvoir stopper tout ça.
24: Donc là, la décision préfectorale, elle devrait avoir lieu début octobre, le 7 octobre, si je ne me trompe pas. Donc là, outre préparer le dossier, si jamais ça passe, qu'est-ce que vous allez faire d'ici là? Qu'est-ce que vous allez préparer d'ici là?
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4: 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Nos prévisions selon Météo France Saint pour ce vendredi 7 août. C'est ensoleillé avec des températures en hausse. Un temps sec et bien ensoleillé, de rares averses isolées sont possibles en fin de journée et principalement dans la vallée d'Or-Louron. Les températures retournent à la hausse avec des maximales qui iront entre 24 et 28 degrés en vallée, 21 à 24 degrés vers 1500 mètres et 18 degrés à 2400 mètres d'altitude avec un vent qui est d'ouest faible, parfois modéré sur les hauts sommets. Voici donc pour les prévisions de ce vendredi 7 août.
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0: L'éclectisme de la programmation. Il y a 5 concerts dans la semaine et ces concerts ont comme fil conducteur l'art lyrique, mais chaque concert, chaque soirée est différente et le spectacle que l'on peut produire pendant le festival avec des artistes lyriques de renommée nationale et internationale nous permettent d'accueillir un public diversifié et de pouvoir faire des spectacles à guichet fermé, comme on a fait l'année dernière au casino.
1: Vous réalisez cette prouesse avec un petit groupe de bénévoles, de passionnés, chanteurs, musiciens ou pas. Comment faites-vous? Est-ce que c'est un travail de longue haleine qui s'étale sur plusieurs mois, Monsieur le Président?
2: Eh bien, écoutez, effectivement, oui, c'est un travail à l'année. On a des réunions qui sont programmées au décours du festival terminé. Je programme toutes les réunions pour l'année à venir, à la raison d'une par mois. Et donc, je me félicite pour la toute deuxième année de ma présidence, toujours très, très bien entouré par ces bénévoles. On est 10, 11, oui, 12, 12 personnes très impliquées, chacun avec son travail bien, bien défini et on collabore entre nous. Mais c'est vrai que grâce à la bonne ambiance qu'il y a, on oublie un peu on reste bénévole, mais on est quand même très engagé et ça se passe très bien. C'est vrai que j'avais dit, j'acceptais de prendre la présidence dans la mesure où j'avais une équipe qui me soutenait. Et ça, pour le moment, c'est tout à fait le cas. Donc ça nous permet d'avoir de belles perspectives d'avenir.
1: Est-ce qu'il faut être forcément féru d'art lyrique ou est-ce que tout néophyte peut s'intéresser et venir à ce festival apprécier ce qu'il va écouter et voir?
0: C'est le but de cette programmation. Comme je vous le disais, c'est une programmation éclectique. Par exemple, si on parle de la programmation 2026, on va démarrer par un spectacle Mozart en fête. Tout le monde connaît Mozart. Les enfants écoutent du Mozart tout petit. Et donc, tout le monde peut passer la porte de la Lohengrin pour venir écouter la soirée Mozart en fête. Ensuite, on va proposer un ciné-concert. Donc là aussi, on va entendre des airs d'opéra que l'on a déjà entendu dans des films, et il y aura la projection de l'image du film pendant que le spectacle se déroulera. Et je suis sûre que dans la salle, il y aura du public qui va se dire: Ah, mais je connais cet air. Et oui, parce que on est allé voir le film et on a entendu l'air. Donc, encore une fois, l'opéra à la portée de tous. Le troisième spectacle qui aura lieu au casino, qui nous sera offert par Anna Seguin, notre parrain, accompagné d'une pianiste et d'un metteur en scène, va être un spectacle un petit peu insolite puisque nous allons partir dans les îles. Le fil conducteur sera une chanson traditionnelle de la Réunion. Et autour de cette chanson vont se greffer des mélodies et des leaders qui seront interprétés donc par Anas, avec également des textes qui seront lus. Donc là aussi, une soirée haute en qualité artistique, mais complètement différente des autres. Et le concert de gala est le concert où on essaie de programmer les grands airs d'opéra du 19e siècle, que l'on va commencer à avoir un petit peu tous terminés, parce que il y a des airs d'opéra au 19e qui ont été qui sont très connus, mais il y en a qui sont aussi moins connus. Donc on va commencer à partir un petit peu dans les airs moins connus du 19e. Et la particularité de cette année, c'est que non seulement il y aura l'orchestre du festival et l'orchestre de chambre de Toulouse, mais également le chœur de l'ensemble vocal de Castanet-Tolosan, qui est dirigé par Michel Touton et qui travaille pour venir participer à ce concert de gala pour accompagner nos 5 solistes, dont Amandine Sanchez, qui sera notre jeune talent cette année, puisqu'il nous tient à cœur chaque année de présenter un ou une jeune artiste lyrique.
1: Ce sont des artistes lyriques régionaux, nationaux, voire internationaux?
0: Ce sont des artistes lyriques régionaux et nationaux. Si on parle de région, Céline Laborie, qui était la marraine l'année dernière, qui revient cette année sur le concert Mozart et Toulousaine, et également Juliette May, qui était là l'année dernière et qui est révélation artiste lyrique 2024, qui sera à nos côtés sur tout le festival. Elle est également toulousaine. Ensuite, nous avons des artistes de la région parisienne. Et il faut savoir que tous ces artistes

0: artistes ont une carrière nationale et internationale. Actuellement, notre parrain est par exemple à Montréal sur une production.
1: Alors, vous avez à cœur, au cœur de l'association, de proposer ce festival, de le démocratiser, également d'ouvrir la pratique du chant lyrique aux amateurs. Alors, par quel biais cette année? Je crois qu'il y a une nouveauté, notamment en direction des enfants.
0: Tout à fait. Depuis la troisième année, c'est la troisième année que nous avons créé le chœur éphémère du festival. C'est-à-dire, qui a envie de venir chanter s'inscrit. C'est entièrement gratuit. Et ils se produisent dans le cadre du off de notre festival, sous chapiteau, devant la Halle aux Grins. Et la nouveauté, comme vous le dites, c'est qu'on a ouvert un stage de chant choral pour des enfants de 8 à 13 ans qui ont envie de venir chanter pour se produire sur scène aussi lors du off du festival, mais pas que. On souhaite aussi faire rencontrer les artistes lyriques et les enfants, et comme vous dites, mélanger ce monde amateur et professionnel, et pourquoi pas créer des vocations chez des enfants. Ils seront pris en charge tous les après-midi de la semaine du 2 août par Caroline Petitjean, qui est une chef de chœur spécialisée dans les enfants. Et tous les après-midi, ils seront avec nous pour préparer leur concert et pour échanger avec les artistes lyriques, et également pour aller assister aux répétitions des concerts qui auront lieu le soir. Et il nous tient vraiment à cœur de fédérer ce cœur d'enfants. C'est la première édition. On lance un appel. Tous les enfants qui ont envie de venir chanter, venez nous rejoindre. C'est gratuit. On prend en charge vos enfants de 14 h à 17 h à la Villa Bonvouloir pour des répétitions du lundi 3 août au vendredi 7 août.
2: Voilà, et pour le moment, il y a 8 enfants d'inscrits et on souhaiterait étoffer un peu ce groupe. Donc, appel à toutes les familles qui ont des enfants dans cette classe d'âge pour venir rejoindre ce chœur, ce choral d'enfants.
1: Quelle est l'ambiance du festival? C'est vrai qu'on a une image un petit peu rigide de l'opéra et du chant lyrique. Qu'en est-il à Bagnères?
2: Eh bien, je crois qu'on a fait la démonstration depuis 4 ans maintenant du caractère convivial de cette manifestation qui fédère des artistes qui reviennent d'une année à l'autre. Plusieurs solistes sont là depuis plusieurs années parce qu'ils apprécient ce caractère convivial qui est caractérisé par le fait qu'il y a aussi un espace de restauration pour le concert d'ouverture et le concert de fermeture et une fois aussi pendant la semaine. Et ça permet des échanges entre le public et les artistes qui se retrouvent autour de la buvette ou à la restauration. Et c'est vrai qu'on se démarque de beaucoup d'autres festivals par cet intermédiaire. Donc je crois que c'est ce qui fait aussi la force de ce festival et ce qui invite les gens à reconsidérer un petit peu l'art lyrique.
1: Sans oublier la qualité artistique, effectivement.
0: Qui est la priorité?
1: Oui. Alors, question pratique pour terminer. Comment peut-on réserver sa place? Peut-on la réserver d'ores et déjà? Faut-il la réserver dès à présent?
2: Alors, il faut la réserver dès à présent. C'est mieux, c'est toujours mieux. Le site en ligne lesvoixduvallon.fr vous permet d'avoir des liens qui vous permettent de commander en ligne par le biais de Festic. Il y a aussi la possibilité d'aller à l'office du tourisme de Bagnères pour acheter les billets.
0: Et nous avons souhaité aussi, dans la démarche de notre association, de garder des prix abordables afin que toute personne qui a envie de venir assister à un concert ne soit pas freinée par un problème financier. Donc on a fait un pass cette année de 4 soirées pour 80 €, avec donc 4 soirées plus la 5e soirée, le off du festival qui est entièrement gratuit, et des tarifs entre 25 et 30 € pour assister au concert, avec des tarifs réduits à 15 €. Je pense que nous pensons tous que nous sommes dans des tarifs très raisonnables pour accueillir le public au festival des Voix du Vallon.
1: Et c'est gratuit pour les enfants de moins de 12 ans.
0: Et voilà, bien sûr.
1: Merci à tous les deux et bon préparatif.
0: Merci à vous. Bonsoir.
2: Merci à vous.

bonsoir, vous êtes bien à l'écoute de Parachute, bienvenue à toutes et à tous. La petite dose hebdomadaire de découverte, c'est le saut 409 ce soir. On commence avec un son qui nous fascine en ce moment, la Guinée des années 70. On sera de nouveau sur la compilation Révolution Silifone.

autonomie, c'est un projet lyonnais. Ça semble être un quatuor qui regroupe Manessou, Satis, Géomancy et Franck Gérard. Le morceau, c'était J1 T2, une découverte dénichée sur le volume 4 des compilations du label parisien Simple Music Experience. Si vous aimez cette musique inédite, électronique, improvisée, ils ont également sorti des trucs sur le label Groove Edge Records, un label lyonnais aussi. Le O'Clock Trio, c'est une formation américaine qui joue un jazz un peu progressif, un peu fusion, un peu électronique. Le track, c'était Billy Pilgrim. Billy Pilgrim, c'est un des personnages du livre de science-fiction Abattoir 5 ou La Croisade des Enfants, écrit par Knut Van Gutt, un écrivain important pour ce qu'on appelle ou appelait la contre-culture américaine. Billy Pilgrim, l'homme qui voyageait dans le temps. Je vous fais découvrir et écouter maintenant Summoning, une pièce d'une vingtaine de minutes.

En portugais, percurso, ça veut dire parcours. C'était le titre du morceau, choisi par un jeune compositeur brésilien, Rise. Il a été découvert par Prince Fati lors d'un voyage à Sao Paulo. Son premier EP, du Dub Stepa de Diadema, une ville dans l'est de Sao Paulo. Quant à Malte Signer, aka Nostrand Committee, il commence la musique électronique en 1983, développant une musique électronique minimale et post-industrielle. En 91, il adopte le pseudonyme de Das Combinat. Vous avez écouté le morceau Food Fraud Think Tank sous l'alias Nostrand Committee. Vous retrouvez ses musiques chez Ferrandi Lab et chez Block 4. Voici un morceau d'Audiophile Art.

Ebenen, c'est un track qu'on a diffusé récemment, on l'adore, c'est le travail du musicien berlinois Nico Stekan qui officie sous l'alias Audio Filart. Belle nuit, rendez-vous la semaine prochaine, même endroit, même heure, des bises et prenez soin de vous.

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